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4: Bonjour.
5: Bonjour.
6: Bonjour.
5: Aujourd'hui, dans la matinale décoloniale, on a eu envie de vous parler d'essais cliniques dans les colonies et les anciennes colonies françaises. En 2025, la collection Dossiers Noirs, créée et animée par Survie, pour documenter, questionner et critiquer l'impérialisme de l'État français en Afrique, a fait paraître un essai sur l'opération Bangui. C'est une recherche vaccinale secrète sur le VIH, menée par des chercheurs français en République centrafricaine au début des années 90. Cette histoire, vraie, dont on va vous parler, nous a appris ou rappelé que ces agissements, loin d'être exceptionnels, participaient d'une forme particulière d'exploitation que l'auteur propose d'appeler l'extractivisme biomédical.
4: À rebours des idées préconçues sur la colonisation et ses bienfaits pour la santé des populations colonisées, nous vous proposerons différents exemples d'expérimentation médicale développées au détriment des populations locales. Ces exemples, nous le verrons, explique fort bien la méfiance actuelle pour la médecine occidentale. Évitement de toute interaction avec les services de santé. Caillassage des soignants dans certains villages lors de l'épidémie d'Ebola. Ou refus du vaccin contre la Covid. C'est parti pour le 14e épisode de la matinale décoloniale. Et on commence avec un peu de contexte d'histoire et de géographie.
5: Alors je vais tâcher de vous faire un résumé succinct de l'histoire coloniale de la Centrafrique. Initialement, colonie française dès 1905, sous le nom d'Oubangui-Chari, qui sont le nom des deux fleuves principaux du territoire, la France y installe des concessions d'exploitation, avec donc travail forcé à la clé et toutes les atrocités que cela suggère, pour assurer la culture de l'EVA et la production de caoutchouc. La République centrafricaine accède à l'indépendance le 13 août 1960 et s'ensuivra une succession interminable de putsch et d'élections plus ou moins régulières, quasiment toutes arbitrées par l'armée française. Les violations massives des droits de l'homme, exécutions sommaires, tortures, viols, recrutement d'enfants soldats, taxation illégale, etc. sont pratiques courantes. À cela s'ajoute une grave faillite économique du pays avec une très forte corruption de l'administration. L'État limite son investissement à Bangui et à quelques grandes villes, laissant le reste du pays hors de toute administration. Pour preuve, il n'y a pas de route ou de chemin de fer qui traverse le pays. À noter quand même que malgré cet abandon d'une grande partie du territoire dans le domaine social et sécuritaire, la République centrafricaine conserve toutes ses prérogatives dans l'exploitation minière et forestière en délivrant les droits à concession. Mais dans ce secteur aussi, le transfert de bénéfices reste d'une opacité extrême. La crise politique, économique et sécuritaire de la République centrafricaine a plongé le pays et sa population dans une crise humanitaire permanente. Dans ce contexte, les périodes de conflits armées et sont sans doute plus que récidivantes. Concernant les intérêts français, comme le nom même du pays l'indique, la République centrafricaine se trouve au centre du continent, une position idéale pour le prépositionnement des troupes armées avec un rayonnement assuré vers toute l'Afrique centrale. Elle recèle aussi de nombreuses matières premières dignes d'intérêt, comme le pétrole, l'uranium, l'ivoire et le diamant.
6: Alors moi j'enchaîne avec une petite question quiz pour parler d'actualité, parce que je ne sais pas si vous avez entendu dire que le 12 et 13 mars dernier, là, notre ministre des Affaires étrangères, Jean-Noël Barrot, il était en voyage diplomatique en République centrafricaine. Et alors c'était quand même une nouveauté, parce que est-ce que vous savez depuis combien de temps et pourquoi il n'y avait pas eu de représentant officiel de l'État français en Centrafrique?
4: Non, je ne sais pas. Je ne savais pas qu'il était allé non plus.
6: Il y a eu en fait un gros froid. Parce que le dernier en date, c'était Le Drian, et c'était en 2018. Donc il y a eu plus de 7 ans où il y a eu coupure un peu entre la France et la Centrafrique. Ouais, c'était un peu le gros froid. Et parce que, du coup, le pourquoi, c'est parce que la République centrafricaine, elle avait fait le choix de se rapprocher de la Russie. Mmh. Et alors ça, ils n'ont pas aimé les Français, notamment autour des questions de sécurité qui étaient jusque-là vraiment un domaine réservé à la France. Donc ça fait un gros froid, il n'y avait quasiment plus de relations franco-centrafricaines. Pardon. Et du coup, il y a eu des suspensions de coopération militaire, suspensions des aides budgétaires, tout ça. Mais bon, Il faut croire que maintenant, la présence de ces lignes rouges que représentait la présence des paramilitaires russes, c'en est plus une, puisque déjà, Macron avait commencé à recevoir ces derniers temps le président centrafricain. Et puis là, on voit qu'ils essayent de retisser le lien avec ce pays qui, comme l'a dit Roxane, était quand même un pays emblématique de la France-Afrique. Et donc, pas de doute que la France, derrière ça, elle cherche quand même toujours à promouvoir ses intérêts. Donc, par exemple, en premier lieu, à ne pas laisser le champ libre à la Russie, mais aussi aux Émirats Arabes Unis, dont la Centrafrique s'est rapprochée récemment. Et on imagine aussi un petit œil sur les richesses du pays
2: aussi.
6: Et puis la localisation un peu stratégique de la Centrafrique. Alors, on enchaîne tout de suite avec un petit peu de musique. On va s'écouter, pour rentrer dans notre thème d'aujourd'hui, une chanson qui s'appelle « Zéro discrimination » par le chanteur centrafricain Ozagin, qu'il a écrit en 2001 sur une commune de l'ONU SIDA.
2: 2021,
6: pardon, oui, merci.
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0: On est bien sur Radio Campus Grenoble 90.8 dans la matinale décoloniale. Je crois que c'est la première fois qu'on écoute une chanson avec de l'autotune depuis le début de l'émission. C'était une bonne première. On va maintenant faire un focus sur le livre qui est intitulé Opération Bangui, promesse vaccinale en Afrique postcoloniale. Donc un livre écrit par Pierre-Marie David, édité chez Lux en 2025. Donc l'auteur est professeur en fac de pharmacie à Montréal. Il est aussi sociologue et pharmacien. Et il nous a expliqué, lors d'une interview, qu'il s'est intéressé à l'accès aux traitements antirétroviraux en Afrique centrale, et plus particulièrement en République centrafricaine, dans les années 2000, et que ça l'a amené à regarder plus précisément l'histoire du sida, vue depuis l'Afrique, dont nous parlera Anélie tout à l'heure.
1: Alors, il s'est intéressé à la Centrafrique et dans les années 80, il faut savoir que Bangui, la capitale de la Centrafrique, elle faisait référence dans la recherche contre le sida, puisqu'il existe une définition clinique du sida appelée la définition de Bangui. À un moment où on n'avait pas encore l'ensemble des tests biologiques, cette définition, elle proposait, grâce à l'observation d'une personne, d'attribuer un score aux différents symptômes. Par exemple, la perte de poids importante et l'asthénie prolongée, c'était 4 points. La fièvre répétée depuis plus d'un mois ou des diarrhées répétées depuis plus d'un mois, 3 points. Et en fait, si on obtenait un score de 12 ou plus, on pouvait alors diagnostiquer formellement un sida de manière clinique. Donc, dans son livre, l'auteur nous explique qu'en Centrafrique, dans les années 80, il y a une grosse prévalence du sida qu'on observe dans les hôpitaux, mais aussi auprès de certaines populations, dont les travailleuses du sexe et les militaires. Des militaires qui sont, on l'a vu, soutenus par la France. En Centrafrique, à Bangui, il y a aussi un institut Pasteur qui a été fondé juste après l'indépendance. Il travaille en lien avec le ministère de la Santé centrafricain, avec des missions de santé publique, mais il est sous la tutelle de l'Institut Pasteur de Paris, avec des financements gouvernementaux français. Bref, des liens postcoloniaux qui ressemblent fort à des liens coloniaux. D'autant plus que le livre nous montre comment des chercheurs français vont mettre en place une recherche secrète en surveillant une population de militaires centrafricains, notamment des membres de la garde présidentielle, sur qui on prélève des échantillons de sang. Le secret a pour but de ne pas attirer l'attention de la concurrence scientifique pour les chercheurs français, ni celle des médias internationaux pour les autorités politiques locales qui ne tiennent pas à ce que l'épidémie soit dévoilée au grand jour. Et elle présente de sacrés avantages, car les militaires, ils ont un fort taux d'infection. Ils seraient donc une population idéale pour prouver l'efficacité d'un éventuel vaccin. Et en plus, ça permet stratégiquement de limiter les coûts de la recherche, car les essais réalisés au nord coûtent beaucoup plus cher que ceux réalisés en Centrafrique.
0: Et du coup, on va écouter un premier extrait donc, de l'interview qui a été réalisée de l'auteur de ce livre Opération Bangui, donc Pierre-Marie David.
2: À l'époque, effectivement, la question du sida est prise très au sérieux par l'armée française. Puisque, en fait, on sait qu'il y a pas mal de militaires français qui sont au début des années 80 sur des théâtres d'opération en Afrique centrale, au Tchad. Donc, en Centrafrique, on a des grosses bases qui sont présentes. Et donc, on commence à parler d'éventuels sida d'importation. Et donc, c'est une vraie question pour l'armée française qui ne veut surtout pas d'une telle publicité et donc veut vraiment contrôler ce qui se passe aussi au niveau de ses militaires. Et donc en fait c'est ce que je raconte dans le livre, c'est que ça a été une des premières enquêtes faites dans le pays. Ça n'a pas tant été pour regarder où en est le sida comme épidémie dans le pays, mais plutôt de regarder quel était le risque que les militaires français sur place s'infectent et ramènent le sida en France. Bah là-dessus, il y a une enquête qui a été faite dans la ville de Boire, vraiment classée top secrète, et qui a consisté en fait à prélever tout un tas de ce qu'ils appelaient des hôtesses, c'est-à-dire des travailleuses du sexe en fait, qui avaient l'habitude de fréquenter le camp de Boire, et donc de voir quelle était l'infection à VIH, de vérifier aussi avec les militaires français qui étaient atteints ou pas. Et donc en fait, le bilan de l'opération de tout ça, c'est qu'il y a très peu de militaires français qui sont atteints. Par contre, les filles qui fréquentent le camp militaire, ben, on a beaucoup qui sont infectées, et beaucoup dans des proportions qui peuvent paraître assez conséquentes. Et donc en fait, ce qui est plutôt une bonne nouvelle pour l'armée, c'est-à-dire le risque est plutôt faible que nos militaires nous ramènent le sida, d'un point de vue local et de santé publique, c'est plutôt on a vraiment une épidémie qui est en train de partir et donc il faudrait faire attention. Et donc là encore une fois, double standard ou en fait double préoccupation, double priorité. À la fois, on est capable de valoriser les corps, l'exposition des militaires français, et d'un autre côté, un certain aveuglement par rapport à l'exposition, des corps centrafricains, pour lesquels, par ailleurs, on participe en termes de coopération avec le ministère de la Santé, etc.
0: Voilà, donc ça c'était le premier extrait. Comme le disait Élise tout à l'heure, donc cette opération Bangui a été menée par l'Institut Pasteur, donc l'antenne locale de l'Institut Pasteur qui était située à Bangui. Et donc là, on va réécouter un autre extrait de l'interview de Pierre-Marie David, plus sur ce volet médical, des structures médicales.
2: Il y a une économie politique de la recherche qu'il faut bien remettre en perspective. Ça me semblait important parce qu'il y avait des pratiques qui étaient vraiment extraordinaires au sens premier du mot, qui étaient hors de l'ordinaire, qui se passaient localement. Les scientifiques travaillaient là-bas avec peu de moyens et avec une ingéniosité qui était vraiment à la fois assez exemplaire et d'un autre côté, de raconter tout ça en termes d'aventure et etc., nous fait passer à côté. Parce que c'est ça aussi ce qu'on aime souvent raconter, hein, la biomédecine hors de nos frontières est une grande aventure, etc. Donc c'est vrai que c'est des grandes aventures qui inspirent les gens. On voit moins les aspects matériels et infrastructurels qu'il peut y avoir. Et effectivement, ce qui m'a permis moi-même en fait, de refaire une histoire de l'Institut Pasteur, qui est très connu, mais qui est à la fois déjà premièrement un institut basé sur des règles de droit privé, hein. C'est une fondation privée à la base. Deuxièmement, le fait qu'il y avait des grandes difficultés dans les années 70 et que l'État a conditionné sa participation à l'Institut Pasteur à ce que cet Institut Pasteur développe un côté production, donc Institut Pasteur production dans lequel investit aussi des compagnies pharmaceutiques et qui finalement deviendra le bras industriel qui pouvait effectivement bénéficier du travail de recherche fait par l'Institut Pasteur. Institut de recherche fondamentale et qui nous montre aussi une histoire en fait du capitalisme de la biologie française en fait au XXe siècle avec cette figure centrale qui est Charles Mérieux qui développe son propre institut, réussit à devenir une puissance à la fois scientifique et commerciale et qui devient aussi après sa fusion avec Pasteur, précisément Pasteur Mérieux sérum et vaccin, le leader, un des leaders mondiaux de la vaccination dans les années 90. On peut pas faire l'impasse sur ces intérêts qui pouvaient y avoir là derrière, et c'est pour ça que j'avance aussi ce terme d'extractivisme biomédical, puisqu'en fait, on va à la fois aussi utiliser de manière souvent consciente, parfois plus inconsciente, en fait, différents sujets de recherche pour minimiser les coûts de la recherche, mais d'une recherche qui est directement comme branchée sur l'infrastructure, parce que l'infrastructure, c'est développer un vaccin contre le sida. Pour ce qui est, à cette époque, ce qu'on reconnaît être potentiellement le plus grand marché pharmaceutique mondial. C'est-à-dire à partir du moment où il est clair dans les années 80 qu'il y a une pandémie de sida, développer un vaccin contre le sida a des enjeux qui sont colossaux. On voit bien, et c'est ça que j'essaye de développer dans le livre, que ce vaccin français pourrait aussi finir en fait d'unifier le capitalisme français de la biologie à travers à la fois l'Institut Pasteur et à la fois Mérieux et faire un grand groupe de production et de diffusion des vaccins.
1: Alors pour poursuivre après cette interview, moi j'avais envie de vous lire des petits passages du livre de Pierre-Marie David. Par exemple, donc, si deux définitions de sida existent en même temps, elles ne servent pas les mêmes fins. L'une vise à soigner les patients du Sud, la définition clinique, et l'autre à surveiller l'épidémie dans les populations du Sud et éventuellement prémunir le Nord. C'est la définition biologique. Et dans le glissement d'une définition clinique à une définition biologique, se joue le passage d'une logique de soins à une logique de surveillance, dans laquelle les prélèvements sanguins y prennent une valeur importante en regard des préoccupations biosécuritaires et de recherche mondialisée orientée vers la thérapie ou le vaccin. Voilà qui constitue un aspect important de l'extractivisme biomédical, une compréhension partielle, sciemment organisée et orientée directement vers ce qui peut être tiré et valorisé de la situation sanitaire, que ce soit d'un point de vue stratégique, économique ou académique, dans des réseaux d'échanges qui se situent ailleurs que là où se trouvent les patients en quête de soins. Voilà, je ne sais pas si c'est facile à comprendre, mais voilà.
3: Moi, je trouve que c'est un peu ardu à lire, mais en tout cas, je trouve qu'il y a vraiment là la base un peu de ce que c'est que la recherche, en tout cas pour l'Institut Pasteur à ce moment-là, mais en général, la recherche qui se fait, la recherche des pays du Nord dans les pays du Sud, avec vraiment cette idée d'utiliser vraiment les corps, mais à aucun moment de les protéger ou de faire de la prévention. Par exemple, à aucun moment dans l'opération Bangui, il y a quelque chose autour de la prévention sur le sida, notamment vis-à-vis des militaires. Ouais. À un moment donné, il dit qu'il y a un distributeur de préservatifs et qu'il est payant. Ouais. Et que c'est la seule, et que tout le long de cette recherche qui durera plusieurs années, il n'y a pas du tout de prévention pour que le sida ne passe pas. Quoi.
1: Ouais.
0: Oui, et du coup, ce que tu dis, ça ressort aussi par un autre aspect qui est décrit dans le bouquin, c'est que ils se rendent compte à des moments que les militaires deviennent un peu méfiants et des fois ne viennent pas quand ils devraient venir se faire prélever du sang. Et donc pour ça, alors soit ils leur donnent des boîtes de sardines et des jus, soit ils leur donnent des vaccins, en fait, mais d'autres vaccins, comme une carotte un petit peu pour les motiver à venir. Mais c'est vrai que ces vaccins, ils sont donnés parce que en fait, les militaires commencent à moins venir aux essais et qu'ils sont en train de perdre un peu les corps dont ils ont besoin quoi, pour faire leur
1: oui,
0: test.
1: Sans quoi il leur aurait pas proposé de vaccin. J'ai un autre petit extrait peut-être que je peux vous lire sur justement la différenciation des corps. Alors donc je lis toujours Opération Bangui. Donc si les militaires français sont des sujets politiques trop sensibles pour leurs autorités de tutelle, les corps des militaires centrafricains représentent une opportunité de recherche. Ils sont de bons candidats pour devenir une population sentinelle, c'est-à-dire un sous-groupe dont la surveillance permet de mieux connaître l'épidémie en préservant les corps des militaires français et en mettant à disposition de la recherche des corps de militaires centrafricains. La politique postcoloniale dessine une ligne de partage racial qui permet concrètement la recherche biomédicale. Et un petit peu plus loin, un peu dans la même thématique, ça va un petit... Stiman exprime par ailleurs une certaine fierté concernant les travaux sur ses militaires, grâce aux prélèvements qu'il mène et centrifuge chaque jour dans sa clinique avant de les envoyer à Pasteur, le rôle des défenses immunitaires sécrétoires est mis en évidence. Il enjoint aussi les militaires à donner leur sperme à Pasteur. Leur compagne se voit par ricochet prélever sang et sécrétion. L'expérimentation dépasse donc bien la simple surveillance. Les militaires centrafricains sont progressivement transformés en objets de recherche, sans que les conditions de ces prélèvements soient explicitées, ni qu'un quelconque consentement ne leur soit demandé. On voit ici le cynisme, quoi.
3: Bah oui, c'est ça. Enfin, en tout cas, ça fait vraiment ce truc que c'est un peu rat de laboratoire. Du coup, on va utiliser quand même tous ces corps pour essayer de produire ce vaccin qui, de toute manière, s'il avait été produit, aurait été utilisé en Europe, en Occident en tout cas.

0: scientifiques mondiaux un petit peu le fait que c'était même la même maladie qui touchait des blancs et des noirs dans des contextes très différents en fait.
1: Ouais, moi j'avais un autre extrait, je sais plus, ouais, qui disait aussi que les qu'on voit que les médecins, ils ont pas du tout les médecins centrafricains, eux, ils sont très vite rendus compte que les médecins et les chercheurs français, ils profitaient des données liées à leurs patients pour gagner au fait aussi en légitimité et tout ça, et eux, ils ont été effacés alors qu'ils menaient les recherches sur place aussi sur le terrain, quoi.
2: Oui, c'est ça, c'est qu'on voit aussi dans le livre, et c'est intéressant que dans l'Institut Pasteur, enfin dans l'antenne à Bangui de l'Institut Pasteur, les médecins centrafricains sont écartés. Enfin, il y a vraiment une mainmise des Français et des Blancs, en l'occurrence, sur cette antenne, et qu'il n'y a vraiment pas une volonté de collaborer ou de passer des informations ou de donner la main aux centrafricains, quoi. Il y a vraiment. C'est des manards, quoi, les centrafricains.
1: Et j'avais un autre petit bout pour reparler encore de cet extractivisme biomédical. Donc, comme le montrent les multiples prélèvements auxquels les pasteuriens soumettent les militaires, les recherches vont bien au-delà des dépistages initialement consentis. Il n'y a plus de limites, ni de cadre éthique, politique et scientifique clairement défini. Que la recherche bénéficie à ces sujets n'est même pas réfléchi, car cette ligne de partage racial, tracée au point de rencontre d'une domination postcoloniale, de préoccupations locales et de dispositifs scientifiques, fait de ces corps racialisés des objets disponibles hors de tout cadre. Et c'est précisément cette opportunité des corps racialisés qui caractérise l'extractivisme biomédical. Voilà, parce que moi j'ai appris en fait dans ce livre ce qu'était l'extractivisme biomédical et je trouve que c'est vraiment une thématique majeure
2: Je ne
1: dans
2: sais
1: le
2: pas si
1: livre.
2: c'est lui qui le
0: Je sais pas.
2: qui en fait un concept,
0: C'est la
2: mais
0: première fois que j'ai entendu, mais je
2: ouais.
0: sais
2: En tout
0: pas.
2: cas, je trouve ça intéressant effectivement de parler du, enfin, de vraiment prendre les corps comme quelque chose qui peut être extrait, enfin, en tout cas de parler de cette extraction-là qui est sur les corps des personnes, quoi, sur un truc de dire, bah, on va tout extraire, les ressources d'un pays, tout et jusqu'au corps, quoi.
1: Et jusqu'au corps, ouais.
3: Ouais, moi j'ai cherché sur Internet un peu justement extractivisme biomédical sur mon moteur de recherche que j'utilise. Et quand ça ressort que, ça ramène que vers le bouquin en fait.
1: D'accord.
3: J'ai pas trouvé d'autres définitions ou d'autres liens avec ce mot-là. Voilà.
1: Eh ben, si on fait venir Pierre-Marie David à Grenoble, on lui demandera donc si c'est bien lui qui a inventé ce concept.
2: On va se faire une petite pause musicale. C'est un extrait du morceau Attention Nacida de Franco Victoria Ellison, qui aussi s'appelle Le Grand Maître Franco. Du coup, c'est en 1987 que cette chanson elle est diffusée. Et du coup, c'est une dénonciation des pays occidentaux qui désignent un peu l'Afrique comme le continent de tous les maux. Et ce chanteur, à ce moment-là, il est atteint du sida et c'est aussi un peu quelque chose aussi de pédagogique où il explique qu'il faut se protéger, etc., et que tout le monde peut être atteint par le sida.

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0: Et on est bien sur Campus Grenoble, 90.8 FM, dans la matinale décoloniale. Et un des points qui est un peu soulevé dans le livre et que j'avais envie de plus approfondir, c'est l'histoire justement du sida. Alors on a beaucoup appris hein, que le VIH, c'est un virus qui vient du chimpanzé, qui a été transmis à l'humain et que ça s'est passé sur le continent africain. Mais par contre, on connaît assez peu finalement le contexte dans lequel s'est passée cette contamination et la suite de l'histoire. Et ce qu'on sait aujourd'hui sur l'histoire des sida, ça vient de l'analyse biologique de tissus, d'organes, de restes, de morceaux humains qui ont été conservés par la médecine coloniale en Afrique. Du coup, c'est pas très réjouissant, mais en tout cas, ça donne aussi une autre vue de l'histoire. Alors le VIH, en fait, il était présent en Afrique bien avant sa découverte en Occident en 81. Il y avait déjà des descriptions de symptômes de la part de la médecine coloniale, des descriptions de symptômes de patients qui mouraient d'une maladie inconnue, et notamment beaucoup dans l'ex-Congo belge, qui est aujourd'hui la République démocratique du Congo. Et les analyses génétiques de tous ces restes humains qui ont été analysés, là, elles ont pu remonter jusqu'à 1908 comme première trace d'une infection de l'humain par le VIH. Alors pour remettre un peu d'histoire, de 1884 à 1908, le Congo, il appartient au roi de Belgique Léopold II. C'est sa réserve personnelle, hein, c'est vraiment une... C'est pas, ça appartient pas à la Belgique, ça appartient vraiment au roi. Et ce dernier, avec d'autres capitalistes, il va vraiment piller le pays, dévaster les terres et ses habitants et habitantes. La moitié de la population mourra pendant cette colonisation. Elle mourra des violences, bien sûr, de la colonisation, de la famine et des maladies. Et à cette époque, ce sont l'ivoire, le caoutchouc et les bois précieux qui font la richesse des capitalistes et les forêts vont être décimées. Et cela permet aux humains de pénétrer toujours plus sur le territoire qui à ce moment-là était inaccessible, des territoires d'animaux de brousse. Et les premières contaminations, elles ont pu avoir lieu à ce moment-là, c'est-à-dire au cours du braconnage pour attraper des singes, ou en préparant la viande de brousse, ou par des blessures infligées par les singes au moment de la chasse. Et dans le même temps, à cette époque, il y a besoin de transporter toutes ces matières premières qui ont été pillées. Et ce sont des dizaines de milliers de femmes et d'hommes qui sont réduits en esclavage. Alors, ce n'était pas vraiment l'esclavage, mais c'était du travail forcé. Du coup, c'est un peu pareil. Enfin, c'est pareil. Et du coup, toutes ces personnes, elles vont transporter sur de très longues distances les matières premières pour aller les vendre ailleurs, etc. Et ces énormes déplacements de population, ça va faciliter complètement la propagation du virus. Ah oui, et aussi dans le même temps, il y a la construction de lignes de chemin de fer, parce qu'en fait, la plupart des matières premières, elles passent par le fleuve Congo, mais il y a des moments où c'est impossible de passer parce qu'il y a des chutes, etc. Du coup, c'est pour ça que les gens transportent à pied. Et du coup, il y a l'idée à un moment donné de construire les chemins de fer pour justement traverser un peu l'Afrique, aller vendre les matières premières ailleurs. Et du coup, ces lignes de chemin de fer, ça sera des travaux complètement mortels pour plein d'ouvriers, mais ça brasse énormément de main-d'œuvre. Et du coup, ça va faciliter cette propagation du virus. Et Léopoldville, la capitale du Congo belge, qui est l'actuel Kinshasa, c'est l'un des centres de commerce d'ivoire et de caoutchouc les mieux desservis de l'Afrique centrale. Et du coup, c'est cette ville qui est l'épicentre de l'épidémie du sida, et notamment liée à cette activité de commerce et d'exploitation. Et puis, aussi, à ce moment-là, il y a une autre épidémie qui sévit et dont le déplacement des populations va accélérer aussi la propagation. C'est la maladie du sommeil qui est provoquée par les piqûres de la mouche tsetse. On va y revenir plus précisément dans la suite de l'émission. Mais pour faire bref, les Européens sont très inquiets de voir leur rendement diminuer à cause de la mort de nombreux travailleurs et travailleuses forcées. Et ils vont donc créer des vaccins pour résoudre ce problème pour eux, qui est un problème davantage économique à leurs yeux qu'un problème humain ou sanitaire. Et donc, entre 1920 et 1950, au Congo belge et en Afrique équatoriale française, de grandes campagnes de vaccination ont lieu contre la maladie du sommeil. Mais à cette époque, les seringues et aiguilles coûtent cher et donc les vaccinations, elles se font avec du matériel non stérile, enfin avec les mêmes seringues et aiguilles nettoyées mais non stériles. Et il y a des chercheurs et des chercheuses qui avancent qu'en une campagne de vaccination, les médecins français utilisaient 6 seringues pour injecter 80 000 travailleurs et travailleuses. Et on pense aujourd'hui que ces vaccinations massives non stériles ont participé grandement à la propagation du VIH et à d'autres virus dans les populations vaccinées. Et puis enfin, la colonisation, elle a amené également des maladies qui n'existaient pas sur le continent africain. Et par exemple, la syphilis, qui a été amenée par les colons, est une maladie qui multiplie par 400 le risque de contracter le VIH. Voilà, tout ça pour dire toutes ces étapes. Ont amené l'épidémie mondiale du sida dont on a entendu parler à partir du début des années 80 en Occident, mais qui a vraiment, on voit vraiment la responsabilité du début jusqu'à toute l'épidémie quoi, de l'histoire coloniale, de cette histoire coloniale quoi, qui est vraiment responsable en grosse partie de cette épidémie.
1: Merci. Du coup, on va écouter un dernier extrait de l'interview donc de Pierre-Marie David pour clore un petit peu le sujet donc de Bangui, avant ensuite de passer à d'autres sujets qui sont liés.
2: Et donc voilà comment. Finalement, sous de bonnes intentions, c'est-à-dire développer une recherche secrète. Ce secret profite à la fois aux chercheurs de Pasteur, où ils pensent avoir un coup d'avance par rapport à la concurrence. Ce secret bénéficie aussi aux autorités centrafricaines. Ça permet de ne pas trop ébruiter le fait qu'il y a éventuellement du sida dans le pays. Donc, c'est proposé de manière opportune. Et d'un autre côté, qu'est-ce que ça fait ce secret dans des conditions particulières quand on prend pas attention? Ça peut amener à des rumeurs, puisqu'en fait, on est dans une recherche secrète et qu'on dit jamais vraiment les vraies affaires et les vrais messages, ben on se retrouve avec des gens comme ce militaire qui dit ben c'est vrai qu'à un moment j'ai quand même douté. Est-ce qu'au moment où on nous prélève pour faire une recherche contre le sida et qu'on nous donne un vaccin, est-ce qu'on n'est pas en train de nous inoculer le VIH? Donc il n'y a pas eu d'inoculation du VIH, etc. Mais on voit comment des rumeurs peuvent monter, notamment en contexte où il peut y avoir aussi de l'hostilité par rapport à la présence française et à ses réelles intentions.
3: Voilà, moi je vais vous parler donc de la maladie du sommeil qu'on a évoquée tout à l'heure, qui s'appelle la trypanosomiase humaine. Et c'est une infection parasitaire mortelle transmise effectivement par la mouche tsetse, et dont une épidémie importante sévit au début du XXe siècle dans la région des Grands Lacs. Les empires coloniaux, l'Allemagne, le Royaume-Uni et la France s'inquiètent du manque de main-d'œuvre que cela va pouvoir générer. Leurs intérêts financiers impériaux sont menacés. Ils décident donc d'envoyer un médecin renommé, père de la microbiologie et lauréat du prix Nobel, le docteur Robert Koch, qui est vraiment très connu, notamment il a fait des gros travaux sur la tuberculose, pour établir un camp d'expérimentation humaine, bien que l'expérimentation humaine ne soit pas du tout autorisée en Europe à cette époque-là. Il part s'installer sur les îles Cesse avec une sélection de médicaments que les laboratoires pharmaceutiques lui fournissent, des médicaments qui ont plus au maximum été testés sur des animaux et encore pas tous. Et il fait venir en masse le plus grand nombre possible de porteurs de la maladie. Bien sûr, il ne les invite pas gentiment, hein, ils les font venir sous la contrainte. Et il injecte en premier lieu un médicament à base d'arsenic qui s'appelle l'atoxyl. Mais rapidement, il se rend compte que pour obtenir une efficacité, il faut qu'il mette des doses très importantes. C'est des doses qui sont parfois mortelles. Il y a eu au moins un décès sur 10, ou au moins des doses toxiques qui provoquent des douleurs intenses ou la cécité dans 2 cas sur 10 aussi. Mais cela ne décourage pas du tout les autorités coloniales d'établir d'autres camps médicaux sur le même modèle pour administrer la toxile à un maximum de personnes. Petit à petit, quand même, l'atoxyl sera remplacé par un autre médicament qui s'appelle la lomidine, qui, elle, pour le coup, est administrée à titre préventif, donc à tous les habitants des villages, que ce soit des personnes atteintes ou des personnes non malades. Mais il faut savoir quand même que ce médicament était considéré trop dangereux pour être injecté aux Européens. Voilà, je rigole jaune bien sûr parce que je trouve ça tellement choquant qu'on puisse raisonner comme ça. Mais... Et effectivement, c'est un médicament qui avait des effets secondaires terribles lui aussi, qui pouvait provoquer des malaises cardiaques, des arrêts cardiaques, des décès du coup, et bien sûr des gangrènes, mais plus liées à la... au mode d'injection dont parlait Anneli tout à l'heure. Et tout ça pour reconnaître finalement, une paire de dizaines d'années après, que c'était un médicament qui finalement n'avait pas d'action préventive contre la maladie du sommeil.
0: Et ouais, donc au Cameroun, dans les années 1950, il y a une chanson en langue éton qui parle justement de la maladie du sommeil, qui parle en fait de ce qui s'appelle la lomidinisation, qui est ces campagnes de vaccination.
4: Et donc on va faire une traduction de cette chanson. 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
5: 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Ils m'ont piqué au cou. Ils m'ont piqué au dos.
0: 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Les urines même veulent jaillir.
4: Et encore, ils veulent m'envoyer puiser de l'eau. 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
3: Merci. Et moi, je vais vous parler maintenant d'un autre cas qui est celui d'une épidémie d'hépatite C au Cameroun. En fait, ce qui s'est passé, c'est que dans les années 90, peu après la découverte du virus de l'hépatite C, qui est un virus à transmission sanguine, des enquêtes ont été faites dans les régions forestières d'Afrique centrale et montrent une importante épidémie au Cameroun. C'est une épidémie qui touche préférentiellement les personnes âgées de plus de 60 ans, qui vivent dans des zones isolées ou enclavées, donc plutôt en forêt. Certains des villages sont touchés à plus de 60%, alors que d'autres, à quelques kilomètres seulement, sont totalement épargnés. Donc à l'époque, quand même, ces résultats interrogent et aucune explication n'est confirmée. C'est ni des piqûres d'insectes, ni la transmission sexuelle, ni les pratiques traditionnelles de scarification ou de tatouage qui expliquent cette forme d'épidémie. Donc ça reste un vrai mystère pendant des années. Et en 2010, il y a des nouvelles études qui sont menées au Cameroun et en République centrafricaine et qui montrent que finalement, le virus avait été transmis de façon massive aux populations locales par des injections non stériles lors de campagnes médicales qui étaient menées à l'époque coloniale. Parce qu'en fait, le Cameroun était un véritable laboratoire de lutte contre les maladies tropicales pendant la période coloniale. Parce qu'il avait une situation épidémiologique particulière. Et on l'a dit tout à l'heure, ce qui intéressait à cette époque-là les colons, c'était d'avoir de la main-d'œuvre valide. Et aussi, c'est un pays qui avait une visibilité sur le plan international assez importante parce qu'il était sous mandat de la Société des Nations, puisqu'au départ, c'était une colonie allemande. Et à la fin de la Seconde Guerre mondiale, les colonies allemandes ont été passées sous mandat de la Société des Nations et c'était la France qui avait récupéré, entre guillemets, la colonie camerounaise. Et donc, on y développe à cette époque-là la médecine mobile. On l'expérimente en tout cas, et ensuite elle pourra servir de modèle dans toutes les autres colonies. Donc, c'est des campagnes médicales qui sont concentrées sur les régions endémiques, donc où il y a des maladies, mais aussi utiles économiquement, bien sûr. Et il se trouve qu'en étudiant la carte de la fréquence du virus de l'hépatite C, on se rend compte qu'elle se superpose complètement à celle des zones d'endémie de la maladie du sommeil et d'une autre maladie qui s'appelle le pian, qui est une maladie cutanée due à une bactérie de la même famille que celle de la syphilis. Donc les endroits où se concentraient finalement l'effort médical colonial. La médecine de masse à l'époque a fonctionné de manière autoritaire et à plein régime jusque dans les années 60, soit la période des indépendances. Et il apparaît maintenant que le type de traitement, c'était des séries d'injections répétées et les conditions d'administration, c'est-à-dire sans stérilisation adéquate du matériel, on le disait tout à l'heure, une seule aiguille pour énormément de personnes, et en plus en réunissant l'intégralité d'une communauté ou d'un village par la force si besoin, le même jour, ça rendait possible une transmission à grande échelle de pathogènes sanguins qui circulaient à ce moment-là à bas bruit. Il suffisait finalement d'une personne atteinte dans un village pour que la transmission se fasse à tout le reste du village. Bien qu'à l'époque le virus de l'hépatite C soit inconnu, on parlait quand même de la pathologie de la seringue. C'était les abcès, la gangrène, la syphilis, finalement tout ce qui se transmettait et qui était visible et qui commençait à être décrite. Et la stérilisation du matériel faisait l'objet de règles détaillées et normalement les infractions étaient sévèrement sanctionnées. Mais malgré tout, les règles étaient souvent contournées par souci d'efficacité et surtout bien sûr d'économie encore une fois. Enfin, on en a parlé aussi tout à l'heure, il semblerait quand même que ces pratiques expliquent aussi les épidémies du virus de l'hépatite C au Gabon et au Congo et en République démocratique du Congo et seraient une piste plus que sérieuse à l'émergence du VIH qui a lieu finalement au même endroit, au même moment à peu près.

0: Ben moi, je vais un peu avancer dans le temps parce que finalement, ces expérimentations, elles continuent, hein. Et je vais vous parler du tenofovir. C'est un médicament antirétroviral, du coup, sur le traitement du VIH. Il est utilisé aujourd'hui, il est commercialisé hein, dans le traitement de l'infection au VIH et à l'hépatite C. Et il est produit par le laboratoire Gilead. Et donc, en 2004 et 2005, 1200 travailleuses du sexe séronégative réparties dans trois pays, le Ghana, le Cameroun et le Nigeria, participaient à l'étude. La moitié d'entre elles recevaient un placebo. Et au bout de 12 mois, l'idée était de voir combien étaient devenues séropositives et de voir la différence entre les deux groupes, celles qui prenaient le tenofovir et celles qui prenaient le placebo pour voir ben, si le tenofovir était efficace. Du coup, bon, voilà, c'est un peu dégueulasse. Et enfin, pas qu'un peu. Et Actop Paris a très vite dénoncé l'essai clinique au Cameroun et relevé le cynisme de la recherche.
1: La prise en charge psychosociale et les moyens mis en œuvre pour favoriser l'usage du préservatif sont nettement insuffisants, voire ridicules. Seulement 5 conseillers et un médecin pour 400 prostituées. Pas d'accès au préservatif féminin, pourtant beaucoup plus facile à utiliser pour les prostituées dans la négociation avec leurs clients. Mais scientifiquement, il faut des contaminations pour que les résultats de l'essai soient intéressants.
0: Voilà, bah ça relève bien effectivement ce que cherchait le laboratoire. Et en plus de ça, du coup, l'étude a été vraiment très mal expliquée aux participantes camerounaises. La plupart pensaient en fait qu'il s'agissait d'un vaccin contre le VIH. Et le protocole de l'étude était écrit en anglais alors que la plupart d'entre elles étaient analphabètes et en plus de ça, elles étaient francophones. Et donc, pensant avoir accès à un vaccin, la prise de risque a pu être vraiment beaucoup plus grande pour une partie d'entre elles. Et puis le laboratoire Gilead ne prévoyait pas non plus de donner un traitement aux participantes qui devenaient séropositifs au cours de l'étude, alors qu'à l'époque au Cameroun, il y a 40 000 personnes qui attendaient un traitement antirétroviral. Ils proposaient juste de les renvoyer vers l'hôpital. Et donc, pour reprendre le slogan d'ACT UP Paris, Ténofovir me fait vomir. Et on continue dans plus, toujours plus proche de nous. On va écouter un extrait audio qui est vraiment raciste et choquant, qui a été diffusé sur la chaîne LCI en avril 2020 pendant la première épidémie du Covid. Il dure 47 secondes. Si vous n'avez pas envie d'écouter, faut attendre 1 minute. On reprend après.
2: C'est pour ça que cette étude est une étude à grande échelle dans plusieurs pays étrangers et on essaie tous se coordonner avec le même type de protocole, avec le même type de vaccin, parce qu'il y a plusieurs BCG différents, et aussi avec le même type de placebo. Et donc on espère quand même d'avoir des chiffres suffisamment importants pour avoir une valeur statistique.
3: Si je peux être provocateur, est-ce qu'on ne devrait pas faire cette étude en Afrique où il n'y a pas de masque, pas de traitement? Pas de réanimation, un peu comme c'est fait d'ailleurs pour certaines études dans le sida, où chez les prostituées, on essaye des choses parce qu'on sait elles sont hautement exposées et elles ne se protègent pas. Qu'est-ce que vous en pensez?
2: Alors vous avez raison, et d'ailleurs on est en train de réfléchir en parallèle à une étude en Afrique justement.
1: Ouais, ben, tu nous l'avais annoncé, il est vraiment dégueulasse cet extrait. Et tu sais s'il y a eu des suites à ça aussi?
0: Alors, oui, enfin, déjà, je peux dire que c'est une discussion entre Jean-Paul Mira, qui est un chef de la réanimation à l'hôpital Cochin de Paris, et Camille Locht, je sais pas comment c'est, directeur de recherche à l'INSERM. Du coup, c'est des pontes hein, qu'on entend, c'est pas n'importe qui.
1: Ah, c'est ouf.
0: Et effectivement, il y a quand même eu des dénonciations, notamment d'un dirigeant de l'OMS. L'Organisation mondiale de la santé qui a quand même dénoncé les propos racistes des deux personnes, enfin en tout cas notamment de Jean-Paul Mira qui dit est-ce que je peux être provocateur, ce qui voulait dire est-ce que je peux être raciste. Et du coup, et il y a eu beaucoup de personnes qui ont repris ce bout d'interview et qui ont un peu dénoncé en expliquant que voilà, l'Afrique n'est pas, on n'est pas des rats de laboratoire, quoi.
1: Ouais.
0: Voilà, mais en tout cas, cet extrait, il révèle bien l'aspect colonial et raciste de la médecine occidentale. On retrouve les mêmes réflexions que pour l'opération Bangui. Et pour toutes les expérimentations d'ailleurs dont on a parlé, c'est que pour tester les médicaments, la recherche, elle a avant tout besoin de gens très exposés qui ont de très forts risques d'être contaminés. Et donc les labos, ils vont choisir des pays plutôt pauvres, où d'une part, les personnes, elles sont très exposées, mais en plus de ça, elles vont être facilement convaincues de participer à un essai clinique parce que ça rapporte un peu d'argent, même si les dédommagements sont en réalité vraiment extrêmement faibles. C'est 5 fois moins cher pour les labos de faire une étude clinique en Afrique qu'en Europe. Et les labos pharmaceutiques, ils vont aussi avoir beaucoup plus de facilité à faire prendre des traitements à risque avec de forts effets secondaires à des personnes qui seront assez peu averties du risque qu'elles prennent ou qui sont suffisamment précaires pour prendre le risque. Et puis surtout, comme on l'a vu, la recherche, elle ne fait rien ou quasiment rien en termes de prévention parce que très cyniquement, la recherche, elle a besoin de contamination et de pratiques à risque pour tester ces médicaments. Et puis toujours plus cyniquement et de manière raciste, après avoir testé les vaccins sur des personnes précaires en Afrique, l'accès aux vaccins de la Covid-19 ne sera que pour les pays qui peuvent les payer. Et en 2022, alors que les pays du Nord étaient au moins à leur 3e dose, en Afrique, 1 personne sur 6 n'était pas vaccinée. Et quand l'OMS a accordé la possibilité de fabriquer un vaccin africain contre la Covid-19, les firmes Moderna et Pfizer, qui étaient les firmes qui diffusaient les plus grosses firmes qui diffusaient les vaccins contre le Covid, eh ben, ils ont tout simplement refusé de collaborer, refusé de, par exemple, aider à la production. Et par ailleurs, une étude a montré et montre que les pays qui ont subi la médecine coloniale avec les campagnes de vaccination, et c'est notamment le cas du Cameroun, comme le disait tout à l'heure Roxane, et ben ce sont les pays où les gens sont le plus méfiants vis-à-vis des vaccins, ce qui n'est pas étonnant et ce qui est complètement normal, vu que les vaccins pouvaient faire mourir et qu'ils ont été responsables d'autres épidémies par la manière dont ils ont été administrés.

0: Alors, on est toujours dans la matinale décoloniale sur Campus Grenoble 90.8. C'est bientôt la fin de notre émission et on vient de s'écouter un extrait de Colonial Mentality de Fela Kuti, qu'il a écrit en 1977. Et je dis un extrait parce qu'en fait, le morceau original, il dure plus de 13 minutes. Donc, c'est vraiment même pas la moitié du morceau qu'on a entendu. Donc, pour conclure un peu sur ce qu'on disait juste avant, dans la matinale décoloniale, on avait déjà évoqué ça, la médecine, dans notre cinquième émission qui s'intitulait « Racisme et néocolonialisme français » et qui est disponible en podcast sur le site de Campus Grenoble. Et depuis ce qu'on disait dans cette émission-là, le racisme biologique, il a été invalidé. Eh bien, l'épisode d'aujourd'hui nous montre bien en fait comment la médecine, elle a pu continuer, elle continue encore à ne pas traiter de la même manière les corps selon qu'ils sont ressortissants de pays du nord global ou du sud global. Alors, qu'est-ce que c'est que ce nord global et ce sud global? C'est pas vraiment des lieux, hein. Moi, j'ai trouvé une définition qui disait qu'en fait, le nord, c'est finalement ceux qui peuvent choisir de ne pas voir et de ne pas s'émouvoir. Tandis que sud, bah, ça n'a rien à voir avec la latitude, mais c'est bien ce qui subsiste quand tout a été détruit, sauf la dignité. Et donc, on espère bien qu'on vous fera un de ces jours une autre émission sur d'autres aspects des traitements différenciés des corps et de la médecine selon qu'ils sont ou ne sont pas racialisés. Voilà, on a ça en tout cas dans nos projets.
1: Et du coup, on est arrivé à la fin de cette émission. La prochaine, ça sera le 22 mai. Et on sera dans la poursuite du thème de ce que tu disais, Élise, avec une quatrième émission. On va continuer de creuser cette question du racisme.
0: Et donc, on vous invite à réserver votre week-end du 5-6 juin pour un événement qui s'appelle Pushback Frontex et qui aura lieu à Grenoble. En parallèle, pour ceux qui le souhaitent, il y aura l'AG national de l'association Survie et qui se tiendra à Paris. Sachez qu'il est encore temps d'adhérer et de nous rejoindre. On mettra un petit truc sur la page internet de l'émission.
2: Et du 13 au 14 juin, il y a le sommet anti-G7 à Annemasse. On vous renvoie vers des sites qui vous expliquent comment y aller, qu'est-ce qui va se...
0: Ouais, pour le moment, il n'y a pas encore beaucoup d'infos, mais bon, il va se faire quelque chose, c'est sûr.
2: Eh ben, salut.
1: Merci, salut. Salut.
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0: Bonjour à toutes et à tous et bienvenue dans l'émission Starting Block dédiée aux artistes musiciens émergents. Dans cet épisode réalisé par Radio Campus Amiens, notre journaliste Colline interviewe deux membres du groupe amiennois Megasurf, déjà présents depuis quelques années à Amiens, qui viennent de sortir un album.
1: Oui, je suis en compagnie de deux membres du groupe Megasurf. Bonjour à vous deux.
2: Bien, bonjour. Bonjour.
1: Alors d'abord, qu'est-ce que Megasurf ? Est-ce que vous pouvez vous présenter ?
2: Alors moi, je m'appelle Mario. Guitariste et chanteur du groupe.
3: Moi, c'est Mathilde, je suis bassiste et chanteuse aussi.
1: Et alors, Megasurf, quand est-ce que c'est né ? Comment c'est né ? Vous êtes quatre, normalement.
3: Oui, on est quatre. Alors, c'est né en 2022, donc à l'époque, on avait un autre batteur. Et du coup, c'est un groupe indie rock amiennois. Le style a un petit peu changé depuis.

0: Depuis que Bob nous a rejoints à la batterie.
1: En gros, on avait tous plusieurs groupes à l'époque. On avait envie de faire de la musique à quatre à l'époque avec Charles à la batterie, donc qui était le guitariste de Last Night. Et en 2023, Bob est arrivé. On avait pas mal d'idées de compos, il était chaud. On a commencé à se motiver à faire des trucs à quatre, à composer à quatre. Ce qui a donné ce que vous pouvez entendre à partir d'aujourd'hui, Louche.
2: Et oui, exactement. Merci pour la transition. Parce que justement, si vous êtes là aujourd'hui, c'est parce que votre premier album sort. Ça s'appelle Louche. Est-ce que vous pouvez nous parler un petit peu de ce projet?
0: Eh bien, Louche, c'est un peu une combinaison de plein d'influences qu'on a tous les quatre. Donc, on n'a pas mentionné, il y a aussi Pierre dans le projet. Pierre, c'est le frère de Mario avec qui on joue aussi, qui fait de la guitare et du synthé dans le projet. Et donc, tous les quatre, on écoute vraiment la musique assez différente. Bob, il vient plutôt d'un style punk metal. Pierre, il écoute beaucoup de pop rock. Moi, j'écoute de la noise aussi, des choses un petit peu louches, justement. Et la combinaison des quatre fait un style qui est un peu, enfin, pas très conventionnel. Et comme il y a plein de registres différents dans l'album, on s'est dit qu'on allait l'appeler Louche.
2: Pourquoi faire différents registres musicaux?
1: Je pense que l'idée, c'est de ne pas faire trop de compromis, donc de faire un peu ce que tout le monde a envie de faire, de ne pas se mettre de barrières. C'est pour ça que, alors souvent les albums, il y a une histoire, il y en a une évidemment, vu que ça a quand même mis du temps à ce qu'ils sortent, ce disque. On pourrait plutôt le voir comme une compilation d'idées de composition qui sont allées à leur terme, on va dire. Donc c'est 8 morceaux, c'est une compilation de ce qu'on aime. Et voilà, c'est ça. C'est pour ça qu'il y a des morceaux instrumentaux, des morceaux qui durent 5 minutes.
0: Ouais, je pense que l'idée, c'est que en fait, quand on compose, on a envie de faire ce que nous, on aime et ce qui nous plaît. Et on aime bien un petit peu déranger dans notre façon de composer. Du coup, c'est vrai qu'il n'y a pas de problème pour nous de passer d'un morceau qui est un petit peu plus énervé, si je peux dire, à quelque chose d'un peu plus planant. Nous, on fait ce qu'on aime et voilà, on propose comme ça. Et Louche, c'est un peu une façon de dire, de prévenir le public. Attention, ça va peut-être pas être accessible, mais nous, ça nous plaît, quoi.
2: Et justement, vous avez pris combien de temps pour réaliser cet album?
1: Alors, déjà, il y a eu la composition qui a commencé dès que Bob est arrivé dans le groupe, donc qui a duré à peu près, je dirais, 8-10 mois. On n'avait pas spécialement l'ambition à l'époque d'en faire un disque, mais on a très vite voulu aller en studio, peut-être trop vite à l'époque, on s'est même dit. Mais...
0: Oui, en fait, à partir du moment où on s'est dit, là, on a composé 8 titres, on s'est dit, bah, pourquoi pas sortir un album. Donc on a décidé d'aller en studio au Celebration Days Records. On a travaillé avec Louis Moratti, qui est aussi un de nos copains, donc on s'est dit, allons-y. Et puis après, on a mis un petit peu de temps à chercher, à trouver des labels et à mixer l'album, aussi trouver des partenaires. En fait, l'album, on s'est rendu compte que c'était quand même une longue aventure. C'est un long format, mais du coup, ça nécessite bien plus de travail qu'un EP.
1: Ouais.
0: Et ça, vu que c'était la première fois qu'on faisait cet exercice-là, enfin moi, en tout cas, en tant que musicienne, j'avais jamais sorti d'album. Je pense que vous non plus.
1: Moi, juste en solo, mais... Ouais. Oui, c'est vrai que...
0: Du coup, c'est forcément un budget qui est différent. En plus, là, on avait envie de le sortir sur tous les formats. Donc, du coup, il faut du temps, il faut de l'argent, il faut des partenaires. Et puis, et voilà, quoi. Du coup, on est arrivé facilement à 2 ans de travail.
1: Oui, c'est ça. Bah, rien que le fait de trouver la bonne personne pour mixer le disque. En fait, assez logiquement, on aurait pu se dire que la personne qui enregistre, c'est celle qui mixe, voire celle qui master. Là, on est allé voir sur les disques français qu'on aimait pour essayer de trouver la bonne personne pour faire le taf. Et pareil, pour la pochette, hein, c'est un travail qui est, j'allais dire, long. Ça n'a pas été super long, mais
0: qui a demandé beaucoup de taf. Forcément des allers-retours.
1: Il y a eu beaucoup, beaucoup d'allers-retours. Et ça a pris 2 ans quand même, l'air de rien. C'est énorme. Moi, c'est la première fois que je mets autant de temps à sortir un disque, mais c'est la première fois qu'il y a autant d'ambition.
2: Sur la pochette, de toute façon, on reviendra juste après dessus parce qu'il va falloir expliquer aussi cette petite pochette qui intrigue. Avant ça, on va s'écouter le titre Évidence. Est-ce que vous pouvez nous parler un petit peu de ce morceau?
1: La première idée de ce morceau, je l'ai eue en rentrant du bar, pour être totalement honnête. cette espèce de petit truc-là. Da-da-da-don, da-da-da-don. Donc j'en ai fait un vocal, voilà, que j'ai proposé aux autres après. C'est devenu un vrai morceau, heureusement. Parce que si on s'était arrêté à la première idée, ça aurait été un peu la merde. Mais et on en a fait un morceau. Les paroles, c'est assez spontané, hein, notre manière d'écrire. On trouve des mots, on essaie de les assembler et ça donne ce truc un peu louche, encore une fois, si je puis me permettre.
2: Ben, on s'écoute ça alors.

0: C'était le titre Évidence, trop tôt, mince. C'était le titre Évidence du groupe Megasurf qui est avec nous en direct aujourd'hui. Alors, on a parlé un peu plus tôt de ce projet qui a mis 2 ans à sortir, à voir le jour. Est-ce que vous arrivez à vivre de la musique ?
1: Alors, de la musique, oui. Grâce à ce projet, non.
2: Pas totalement.
1: C'est une partie de notre taf. On a d'autres projets musique à côté. Moi, je joue en solo. J'ai des projets en cours qui me permettent aussi de faire des cachets. On va pas se mentir. Et aussi, je bosse dans une compagnie de théâtre avec toi, Mathilde.
2: Oui. Là, on a rejoint une création artistique du coup d'une compagnie amiénoise qui s'appelle Issue de Secours. Donc là, on va faire de la composition pour une pièce de théâtre. Donc, on crée la bande-son en même temps qu'on crée tout le reste de la pièce. Donc ça, c'est un travail super intéressant qu'on a commencé en septembre dernier. Mais oui, du coup, on vit de la musique, mais pas que. En fait, quand on est musicien, souvent, on est un peu obligé de diversifier son activité. Et moi, je fais aussi de la diffusion, du coup, pour des compagnies théâtre, des projets artistiques. La diffusion, c'est grosso modo essayer de trouver des dates pour les compagnies ou pour les spectacles. Donc du coup, je fais ça pour mon groupe et je fais ça aussi pour d'autres personnes. Et j'espère faire de plus en plus d'artistique et de moins en moins d'administration.
1: Quadruple casquette.
2: Voilà.
0: Oui, donc pas évident non plus d'en vivre.
1: Ouais, contrairement à ce morceau, si je peux me permettre.
2: C'est ça, c'est vraiment un métier passion, quoi. Évidemment.
0: Alors, si on revient sur cet album, sur la pochette même de l'album, elle a été réalisée par la plasticienne Dove Perspicacius. Je ne l'ai pas écorché. Bravo. Comment vous avez travaillé dessus ? Pourquoi ce chat ?
1: Alors, l'idée de base, c'est qu'une fois... on est rentré de tournée. On devait déposer une voiture dans un endroit... à Amiens, et on est tombé sur un chat qui louchait.
2: Ouais.
1: Chat qui louche, en fait. Nous, on l'appelle chat qui louche maintenant. Mais
2: Et il nous a fait vraiment beaucoup, beaucoup rire. Et on l'a trouvé très mignon. Et on s'est dit... En fait, on a eu une private joke pendant très longtemps sur chat qui louche. Et du coup, on s'est dit, pourquoi pas en faire une pochette, puisqu'on s'était déjà dit que notre son était un peu louche. Donc, ça faisait sens pour nous. Mm. Ça nous faisait beaucoup rire, en fait. Comme on disait tout à l'heure, on fait ce qu'on a envie.
1: Et d'abord pour nous, quoi.
2: Et on espère que ça plaira quand même.
0: Et du coup, est-ce que vous connaissiez la plasticienne avec qui vous avez travaillé ?
1: Ouais, carrément. C'est une amie d'enfance qui fait beaucoup de céramique, d'ailleurs, depuis quelques années, et qui est très, très talentueuse, qui habite dans les Cévennes. On a eu l'occasion d'aller chez elle plusieurs fois. Et du coup, c'était assez naturel pour nous de penser à elle pour la pochette.
2: Et en fait, là, ce qu'elle a fait, c'est qu'elle a fait une peinture. Donc, quand on a l'objet, quand on a le vinyle dans les mains, on voit bien les coups de pinceau, en fait. Elle a fait ça très bien. Elle a mis beaucoup de temps à faire ça.
0: Parce que l'album, on peut le retrouver dans différents formats dès aujourd'hui.
2: Oui,
1: exactement.
2: Tout à fait.
1: Exactement, CD, cassette, vinyle, en streaming aussi.
0: Dès que t'as dit cassette, j'ai Aline qui a fait un waouh.
3: Bah et oui, on voit souvent des vinyles maintenant, beaucoup plus, et des CD, mais les cassettes, j'avoue que c'est cool.
2: En fait, notre première sortie Megademo, on l'a sortie uniquement sur format cassette. Donc on s'est dit, puisqu'on l'a fait une fois, on va continuer à le faire.
1: Ouais, puis c'est un format, en tout cas pour ma part, qui me tient vraiment à cœur. C'est je pense grâce aux cassettes de mes parents que je fais la musique que je fais aujourd'hui.
2: Oui, et puis c'est un format qui est assez vivant, qui est un peu lofi,
1: ouais,
2: et du coup qu'on affectionne particulièrement.
1: Et d'ailleurs, merci à Laurent de Cœur sur Toi, qui est le label qui a fait nos cassettes. Cœur sur lui, voilà.
0: Grâce à lui, on pourra écouter votre album sur cassette.
1: Exactement.
0: Alors là, l'album, donc, il sort aujourd'hui. Quelle est la suite pour le groupe ?
1: De faire des concerts. Ce serait bien. Ça va être bien. Hein.
2: C'est ce qu'on va faire.
1: On a quelques concerts de prévus. Il y en a qu'on peut annoncer, d'autres non. Bah, déjà, évidemment, ce soir, on joue au Charleston avec les copains dépassés.
2: Ce sera notre release party, du coup.
1: C'est ça. On joue aussi dans un festival pas loin de Rouen qui s'appelle les Ronches Fest. Dans un super lieu, dans une espèce d'ancien tabac PMU. Dans un petit village qui a été repris par un gars qui faisait des orgas de concert à Paris. Donc trop hâte de faire ça. En plus, il y a des copains qui jouent aussi. Là, on est en train de voir aussi fin septembre. Alors, je mets un peu la charrue avant les bœufs, mais pour partir sur quelques dates en Allemagne. Donc, je pense que ça va le faire. On va tous espérer ensemble.
2: Quelques réponses positives.
1: Donc, ouais. Donc ça va le faire.
2: Une en fait, petite voilà.
0: tournée. J'allais vous demander où est-ce qu'on retrouve toutes les informations, les dates et tout et tout.
1: Bah, classique, réseaux sociaux, Insta, Facebook. C'est tout, en fait, d'ailleurs. Il n'y a que ça. Donc, ou alors, si vous nous croisez dans la rue, n'hésitez pas à nous demander.
0: C'est déjà très bien.
1: C'est déjà pas mal.
0: On va terminer cette interview sur votre titre Par. D'abord, le clip. Est-ce que vous pouvez nous parler un petit peu de ce clip et de cette musique?
1: Bah, Yulen, hein. Yulen, le clip, le clipper amiennois, je crois. C'est pareil, c'est un ami de très très longue date. On y faisait déjà nos photos un petit peu depuis le début du projet. On lui a parlé d'un clip, un truc un peu instantané, quelques petites idées, mais honnêtement, sans plus. Hein. Je crois qu'il a l'habitude de faire des trucs vraiment très instantanés en une journée, une soirée. Du coup, on lui a parlé du truc, on lui a fait écouter le morceau, il a kiffé. Il est venu dans notre local de répétition, on a tourné le clip dans le parking, terminé.
2: Ouais, en une après-midi, c'était bouclé. Bon, après, on a eu quelques idées, et lui aussi, et c'est vrai qu'on... C'est quand même super d'avoir quelqu'un qui est force de proposition et qui comprend tout de suite l'univers. Après, c'est aussi le fait qu'on se connaisse par ailleurs. Mais ouais, le tournage a été super agréable. En une après-midi, c'était fait. Et on est très contents du résultat.
1: Bravo à lui.
0: Il y a un autre clip aussi qui est sorti, Le Passant, en février de cette année.
2: Ouais, tout à fait. Cette fois-ci, la réalisation, c'est un autre ami à nous, Jules Marquis. Et pour le coup, cette fois-ci, on avait décidé de ne pas se mettre en scène nous-mêmes parce que les paroles du clip sont assez spécifiques et on s'est dit qu'on a pensé à d'autres personnes pour interpréter ces rôles. Et c'est trois artistes amiennois qui sont musiciens et plasticiens. Il y a Jean de Trémont, Marie-Laure Duplessis et Jason Binet. Si vous les connaissez, ça vous fera peut-être sourire. Et du coup, les trois sont en déambulation dans Amiens et le clip se termine à la Maison du Théâtre par un concert inédit de ces trois personnes, mais sur notre musique.
1: Et un grand merci à toutes les personnes qui ont participé à ce clip, parce que ça fait plaisir de voir qu'on est aussi bien entouré, aussi bien techniquement qu'artistiquement. Merci les copains.
0: Et est-ce qu'il y a d'autres clips de prévus pour les autres morceaux ?
1: On aimerait bien, notamment pour Souvenir, mais bon, c'est pas encore.
2: On y réfléchit, mais on se laisse un peu le temps.
1: Il y a des formats live session qui vont se faire là, bientôt. Il y aura d'autres choses, mais on va pas tout dire non plus, sinon.
0: On garde un peu le suspense.
2: Un peu de mystère.
0: Et si on veut le découvrir, on va voir sur vos réseaux sociaux.
2: Tout simplement. À fait.
0: Eh bien, merci beaucoup.
1: Merci à toi.
2: Merci.
0: Et on s'écoute par.

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0: Yes, sois-tu.
1: Salut. Trois jeux nous orientent et...
0: Je ne suis pas vide de sens, je suis littéralement le néant. Je ne suis pas simplement extraordinaire, je suis un univers.
1: Sous trois axes, comme d'habitude, on fait cette année la vie intime, la vie sociale et la vie du rêve. Pour la vie intime, nous avons cette phrase « pertinence de la volonté ardente ». Quel magnifique ressort. Nous avons un mot, l'éveil, et nous avons un animal, le loup. Pour la vie sociale, on a les honneurs. On a aussi un élu qui serait un peu un fantôme. Et une phrase, les solitaires amoureux traversent les générations et les frontières. Et les frontières,
2: regardant les courbes, se dérobent matière, devant odeur et tracées, non plus la globalité de l'ensemble rocheux. Toi, Aristophane, moi, les oreilles sifflent.
1: On poursuit pour la vie du rêve avec un 5 d'amphore et la voix du café. Extraordinaire confiance, nous vibrons dans cette proposition. Nous avons un damoiseau de dague aussi. Une espèce de tendresse, inépuisable à peu près. Et enfin, la connaissance est dans le rêve. Alors, on peut y aller.
2: Et la métamorphie.
1: Et le café a ça de généreux. Il nous ajoute la voix de Servane pour 3 autres passes pour la vie intime.
0: Oh non, mon bonheur. Reviens-moi, s'il te plaît. Je te le jure. Tu n'auras plus peur. Promis, je leur ferai arrêter leurs bêtises. Et cela est bel et bien fini. Enfin, nous sommes réunis. Enfin, je peux t'aimer en toute liberté. Maintenant, nous pouvons être heureux de tout notre cœur.
1: La vie sociale ?
0: Eh bien, moi ? Je vous dirai, je suis adularescente. C'est la réflexion de la lumière entre les différentes couches de la pierre qui se développe pendant la cristallisation et qui donne à voir ses reflets irisés. Et vous, l'êtes-vous ? Sacré caillou.
1: Et la vie du rêve. Bonne écoute.
0: Tu es un point fondamental et unique qui, de disparaître, se rendra compte de ses similitudes avec autrui. Où se fondera une rencontre entre tout et rien. Et à partir de là, avoir l'avancement ou le recul, de te voir dans ce spectacle comme singulier acteur, singulière actrice, comme essentielle spectatrice, spectateur.
2: Toi, ah oui, ça a été ta plus grande peine au regard du jeu des Sims. 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
5: Bonsoir à toutes et à tous, vous écoutez bien l'apérophonie sur Radio Campus 90.8. Aujourd'hui, nous sommes avec l'artiste queer grenobloise Blue Laïka, qui est en résidence au Ciel. Et du coup, si je ne me trompe pas, tu as sorti un nouvel EP, Shades of Blue, le 24 avril. Et c'est ton premier EP.
6: Exactement, salut tout le monde, merci de l'invitation. Ouais, j'ai sorti mon premier EP, donc Shades of Blue, effectivement, le 24 avril. C'est un peu plus d'une semaine, il me semble, ouais.
5: Est-ce que tu veux déjà dire un mot sur l'EP ou tu veux qu'on écoute un des sons de l'EP?
6: Bah écoute, je peux faire, si tu as envie, une petite introduction de l'EP. Donc c'est un EP qui est chanté en anglais, c'est de l'électropop, avec donc des touches d'hyperpop ou de rock alternatif selon les chansons. J'aime bien un peu brouiller les pistes, brouiller les styles, mais avoir quelque chose quand même de cohérent à l'échelle du projet. Et ça parle d'identité, ça parle d'évolution, et c'est un EP qui parle d'une personne qui est dans une situation dans sa vie qui n'est pas forcément la meilleure et qui est un peu piégée là-dedans. Et au fil des chansons, elle va découvrir qui elle est vraiment. Et voilà, j'espère que ça va emmener les auditeurs sur la même aventure que celle-ci, que du coup j'ai pu vivre potentiellement dans ma vie aussi.
5: C'est un EP un peu comme... une histoire ? Enfin, c'est des sons qui se suivent et qui racontent une histoire ?
6: Alors, les sons peuvent être complètement séparés. Ils peuvent s'écouter très bien en eux-mêmes. Mais j'ai essayé de construire l'EP, effectivement, avec une cohérence d'histoire, en tout cas, avec des chansons qui suivent de manière logique en rapport avec les thèmes et en rapport aussi avec le genre, la musicalité de la chanson, pour essayer de construire quelque chose qui peut faire écho au spectateur et à l'auditeur en tant que projet global, plus que compilation de chansons. J'aime beaucoup penser les EP, les albums, etc. comme des touts, plus que assembler les chansons qui sont déjà sorties en single.
5: On en parlera plus en détail après une petite interlude musicale. Et nous sommes également avec Ali, qui est ton manager.
6: Exactement.
7: Bonsoir à tous.
5: Et je propose qu'on écoute Play Me de Blue Laïka.

0: Et vous écoutez toujours l'apérophonie sur Radio Campus 90.8 et nous sommes avec Blue Lake. D'ailleurs, on a une petite anecdote avec Zoé qui est la technique. On est venu te voir au concert à Eve.
1: Oh !
0: Voilà, concert où il y avait du coup, il y avait toi.
1: Copycat et les Bélestal.
0: Copycat et les Bélestal, ouais.
1: Ouais. Ah, trop bien.
0: Voilà, c'est trop chouette.
1: Bah, j'en suis vraiment ravi. Écoute, ça fait toujours plaisir de voir des gens qui ont eu l'occasion de me voir en concert. Franchement, c'est génial. Ça raccroche vraiment au fait qu'il y a des vraies personnes en face de toi et c'est pas juste des gens sur Instagram. C'est vraiment très cool.
0: Bah, ça donne de la force aussi, je dirais, non ?
1: Ouais, complètement. En vrai, c'est vrai que quand on est sur scène, parfois, on voit quasi pas le public en plus avec l'éclairage que t'as dans les yeux et la concentration et tout ça. Tu sais, t'as les deux premiers rangs et après, c'est une masse un peu noire, tu vois. Tu vois qu'il y a plein de gens, mais alors pour les reconnaître après, ça va être compliqué.
0: Oui.
1: Mais non, c'est vrai que c'est toujours cool de voir des gens qui aiment me voir et qui me disent « Ah ouais, je t'ai vu en concert à telle occasion, c'était cool, etc. » Ça me fait trop plaisir, en vrai. Genre,
0: oui.
1: Y a des vrais gens dans ta ville, ils sont là et ils sont en mode « C'était chouette. » Genre, c'est un sentiment, je trouve, inégalé. Ouais, franchement, non, génial. Merci beaucoup.
0: Mais surtout que vous êtes trop chouette aussi, juste d'avoir des retours, en fait, comme ça.
1: Ouais, en vrai, c'est toujours rassurant, d'une certaine manière, mais je dirais, effectivement, d'avoir des retours, voir ce que les gens en ont pensé, en sachant que la formule live va aussi évoluer. Là, on va avoir la tournée 2026, on a retravaillé le live avec des chansons supplémentaires, etc., pour du coup, la tournée. Et c'est vrai qu'avoir ces retours-là, moi, je trouve, il y a un côté essentiel, vraiment essentiel, parce que voir les gens en face qui ont vécu l'expérience de tour en concert, ça permet de beaucoup mieux saisir quelle expérience en fait tu livres au public et de savoir comment aller vers tes forces.
0: Et ça s'est passé comment, tes premières scènes?
1: Alors, en tant que Blue Laika ou genre première scène globalement dans ma vie
0: On va dire globalement, allez.
1: Alors, je devais avoir, je pense, 5 ans.
0: C'est l'âge. T'as commencé à 5 ans la musique ?
1: Alors, j'ai commencé un peu plus tôt la musique, mais je crois que vers 5 ans, c'était la première scène que j'ai dû faire. J'ai commencé la guitare vers 5-6 ans.
0: T'as commencé tôt ?
1: J'ai commencé très très tôt. Et du coup, alors, pour te donner des souvenirs, ça va être très compliqué. Mais j'ai en tête les photos de moi avec ma guitare grise plus grande que moi. Tu sais, parce que guitare pour adulte, mais j'avais genre 6 piges, du coup.
0: Ah oui, ça fait un peu gros.
1: Immense guitare pour le petit bonhomme que j'étais, tu vois. Non, je sais que c'était quelque chose qui venait assez naturellement. En tout cas, c'était quelque chose qui me plaisait beaucoup. Et c'est vrai que j'ai fait pas mal un break de la musique et des concerts avec mes études. Et là, avec le projet Blue Laika, de pouvoir remonter sur scène avec mes propres compositions. Non, franchement, c'est un sentiment vraiment incroyable. Pour moi, c'est en énorme partie ce pourquoi je fais Blue Laika. C'est vraiment le live. C'est un moment où tu peux pas mentir, tu peux pas genre arranger le truc un peu comme tu veux. T'es là, t'es sur scène avec ce qui est prévu, avec des décors, des backings, les instruments, des musiciens sur scène. Et c'est 100% réel.
0: Ouais,
1: et t'arrives, t'es sur scène.
0: Et très unique aussi.
1: Ouais, et unique. Chaque concert, en vrai, je le vois énormément de manière unique parce que ça, je dirais pas les mêmes choses, je fais pas forcément la même setlist, c'est pas le même public, y a pas la même énergie. Même parfois, les autres artistes qui peuvent jouer avant ou après moi, c'est pas les mêmes. Donc de base, t'as pas du tout la même. T'as pas du tout la même énergie, enfin la même progression, on va dire, au fil du concert. C'est un moment. Émotionnellement, c'est des roulettes russes, vraiment. T'arrives sur scène et là, t'as l'adrénaline, mais c'est sensationnel. Tu te sens, mais reine du monde quand t'es sur scène, vraiment. T'es en mode, mais il y a des gens, ils tapent des mains sur mes chansons. Et t'es genre, quoi ? Comment ? Et après, tu retournes en loge et t'es deux dans la loge avec du houmous. Et tu repenses et t'es en mode, c'était vraiment ouf. Et là, je suis sur un canapé.
0: J'ai dit houmous dans la transition entre les deux.
1: Mais c'est ça. Et en fait, c'est vraiment un truc de transition très particulier émotionnellement. Mais pour moi, c'est vraiment en grande partie ce pourquoi je fais le projet. Quoi.
0: Mais c'est vrai que ça doit être. Je sais pas comment tu le vis, les fins de concert. C'est.
1: Ouf. Alors, ça dépend énormément de comment se passe le concert. Il y a des moments, par exemple, un concert peut très bien se passer en lui-même, mais je peux avoir des problèmes techniques avant le concert ou même pendant le concert sans que ça gêne le public, mais moi ça va me gêner de mon côté. Peut y avoir des concerts, bah là, juste exceptionnels, où juste tout se passe super bien et oh, mais quel bonheur. Peut y avoir des concerts où bah, l'énergie, elle est pas trop là, parce que bah, par exemple, en termes de public, c'est pas bah, forcément mon public cible, donc forcément, ça demande un peu plus de s'habituer. Surtout que je fais bah, de l'électropop, donc bah, c'est un truc qui doit se pairer avec des musiques très actuelles, en fait. Donc, ouais, ça va beaucoup dépendre de l'expérience du concert, mais c'est vrai que. Ça peut être compliqué à gérer. Je trouve vraiment cette rupture entre les deux, surtout quand on est en tournée. Parce que quand on est en tournée, bah, là, je suis une artiste émergente. Donc, j'ai pas non plus t'sais, 4 dates d'affilée toutes les semaines. Voilà, où c'est vraiment ça le planning de star, tu vois. Où vraiment, tu sais que tu vas enchaîner de ouf. Enfin, de star, même pas forcément, je dirais. Mais en tout cas, moi, j'ai un planning où voilà, j'ai entre 1 et 3, 4 concerts par mois. Sur la tournée 2026. Et là, ouais, il y a vraiment ce truc-là de démarcher très, très, très à l'avance, mais des mois à l'avance, tout préparer pendant des mois, voilà, dans l'ombre, etc. Tu débarques sur scène, ça dure 1 heure, c'est une expérience, mais merveilleuse. T'as l'anxiété, tu sais, avant de monter sur scène, t'es en
0: Oui,
1: mode,
0: le trac.
1: tu vérifies les micros, ils marchent bien, l'ordi marche bien, les in-ear, ok, alors, est-ce que tout va bien? Est-ce que le public sera là? Combien il y a de monde? Est-ce qu'ils vont taper dans les mains? Est-ce qu'ils sont chauds? Est-ce qu'ils sont pas chauds? Est-ce que l'artiste précédent les a endormis? Ou alors, ça les a boostés? Et vraiment, cette question-là, t'arrives sur scène, ça défonce tout, et je saute de partout, je vais dans le public, vraiment, j'aime bien foutre le bordel en fait sur mes dates. Du coup, forcément, je vais donner énormément d'énergie. Je ressors de scène, je suis essoufflé. Je vais dans les loges, j'ai des petits retours vite fait, etc. Je me sors une Monster, des spéculoos, voilà. Et j'entends la musique, c'est un peu en fond. Et je Ok, bah c'est fait.
0: C'est fini.
1: C'est fait. Et t'attends, bah, tu ressors de la loge pour aller voir les autres artistes quand t'es un peu plus reposé, etc. Et t'es là. Et tu te dis, Ok, bah là c'est fini. Mais ça recommence dans 1 semaine. Donc c'est heureux le processus de
0: Ouais, ça
1: stress,
0: repart
1: puis
0: après.
1: incroyable adrénaline, puis tout retombe d'un coup et t'es en mode, ok. Et c'est
0: Ouais,
1: vraiment.
0: ça oscille quoi à chaque fois entre les
1: Ouais,
0: deux.
1: c'est vraiment des roulettes russes, les émotions quand tu fais de la musique live, c'est des roulettes russes. Mais c'est aussi pour ça que je le fais. Voilà, c'est aussi pour ça. C'est quelque chose qui pour moi était inégalé dans ma vie, de ressentir ça.
0: Est-ce que tu as une anecdote marquante de concert en tête que tu veux nous partager?
1: Une anecdote marquante de
0: Ouais.
1: concert. Oh! Ah, c'est super dur. Oh, la question est super dure. Oh, bon, en fait, il y a des anecdotes et en même temps, si, oh, il y a un moment, je dirais pas que c'est forcément voilà, le truc le plus marquant du monde, mais c'est tout le temps ce à quoi je repense. C'était bah, une de mes dates de concert, du coup. Où genre je commence à jouer la chanson et je fais mais la plus grande fausse note de guitare de l'univers, mais genre vraiment la fausse note où genre je sais pas comment c'est physiquement pas possible de pas l'entendre et je n'ai jamais eu de retour sur ça. Genre j'ai l'impression que personne n'a capté, mais à chaque fois que je revois la captation du concert, c'est le seul truc auquel je pense. Dès que je le vois, genre il y a cette note et c'est pour moi ça a marqué le concert à vie. La fausse note.
0: Et finalement, personne n'a fait de retour, quoi.
1: Mais personne n'a rien dit. Il y a même des gens qui sont venus me voir pour genre bah, prendre des photos avec moi, acheter du merch, etc. Et genre, tout le monde est en mode, ah ouais, c'était trop cool. Et je suis en mode, oui.
0: Ah non, mais du coup.
1: Cependant.
0: Ah non, ça fait que tu te sentais mal par rapport à ça.
1: Le fausse note. Voilà, c'est vraiment ce truc-là qui me fait rire. Pour moi, c'est marquant parce que justement, ça montre le fossé qu'il peut y avoir entre quand t'es sur scène et que tu dois gérer la scène. Et quand tu profites du concert, et c'est vraiment parfois deux ressentis, mais tellement différents. Et
0: Oui.
1: quand je vois des potes artistes, je leur dis, Ah, du coup, ta date, ça s'est passé comment? C'était grave cool, j'étais dans le public, c'était trop bien. Ils me disent, Je me suis pas entendu, c'était horrible, pendant 1 demi-heure, j'ai fait n'importe quoi. Ah bon? Ah
0: Ouais.
1: bon, depuis
0: Pas la
1: quand?
0: même perception des deux côtés.
1: Ouais, c'est pas du tout la même perception. Et je pense pour moi, c'est vraiment ça qui rend l'anecdote marquante, c'est vraiment le fait de ne pas oublier que, ok, peut-être pour toi. Ça a pu mal se passer ce moment-là, voilà. Mais en fait, s'il faut pour le public, c'était un banger de ouf. Le public, il a adoré. Et en fait, toi, t'en sais rien. Si tu t'as pas des retours, etc. Juste, t'es piégé dans ce truc-là de Ah, mais ouais, j'ai tout ruiné. Franchement, tout le monde l'a entendu. C'est horrible, machin. Pas du tout. Absolument pas.
0: Moi perso, quand je vois des concerts et qu'il y a... Bon, s'il y a des fausses notes, je suis un peu en mode... Les aléas du direct, ça arrive.
1: Ah oui, mais ça arrive complètement. De toute façon, il y a bien des moments où tu oublies les paroles. Non, je veux dire, tu sais, quand je vois les concerts de gros artistes qui oublient les paroles, ils recommencent la chanson, tu vois, en rigolant, tu vois. Et je suis en mode, ça, c'est vraiment l'expérience d'avoir fait du live tellement de fois que c'est tellement plus dramatique, en fait, de faire ce genre de truc.
0: Ça fait partie du truc, quoi. Enfin,
1: ouais, ça fait partie de l'expérience. Alors que c'est vrai que quand c'est tes premiers concerts, etc., t'arrives sur scène et t'as l'impression que tout l'univers dépend de toi. Et tu fais la fausse note. Et t'es en mode, mais ma vie.
0: Ça a résonné comme ça dans ta tête.
1: Mais oui. T'sais, ma vie n'a plus aucun sens désormais. Je suis une artiste ruinée. Tu vois. Mais alors que c'était. Tu sais, le reste, t'as 59 minutes de trucs bien. Mais si t'as 30 secondes de problème, ça y est, c'est la fin du monde. Tu vois. Mais... Bon, voilà, non, hein. Non, ça arrive. Ça arrive, les erreurs.
0: Et je voudrais retourner sur la tournée 2026. C'est une tournée régionale.
1: Ouais, alors on est en train de parler pour faire quelques dates en dehors de la région, notamment à Paris. On est en train de voir pour ça. J'espère que ça va pouvoir se faire. Et sinon, actuellement, oui, on a des dates régionales. On a trois festivals pour l'instant. On a le festival Magic Bus le 29 mai, donc avec Del Castillon, Suzanne et Odezen. On a le Queer Interstellar Festival à Lyon en septembre. Les noms ne sont pas encore annoncés, mais enfin le mien l'est, mais les autres pas encore. Et on a le Festival Rock'n'Poche aussi en Haute-Savoie à Berpoche, où on aura l'occasion de me voir aux côtés de. Bah, il y aura Moziman, il y aura Ultra Vomit, Dana Kill, Send Me Love Letters. Enfin, il y aura plein de beaux mondes. Voilà, j'ai vraiment hâte de ça. Et sinon, en termes de dates classiques, on peut me retrouver en juin au Ciel. Il y aura aussi un concert gratuit à la Bifurque en août. Il y aura deux médiathèques aussi où j'aurai la chance de faire un micro live, donc un atelier avec le public en collaboration. Voilà, et un showcase à Moiran. Et voilà, on est en train de voir là. Plusieurs dates vont être annoncées dans le courant de l'été, des dates supplémentaires.
0: Trop chouette, il y a pas mal de dates.
1: Ouais, c'est ouais, bah là on a une dizaine pour l'instant qui sont annoncées et on va en avoir quelques-unes qui vont venir aussi au fil de l'été.
0: Alors je vais passer à une question qui n'a rien à voir avec la tournée, mais plus sur toi et sur le nom d'artiste que tu as choisi.
1: Ouais.
0: Je voulais savoir s'il y avait une signification derrière ce nom d'artiste et comment tu l'as trouvé. Est-ce que ça a été ton premier choix ou tu avais d'autres pistes avant Blue Lake?
1: Alors j'avais d'autres pistes, mais alors pour me rappeler des noms que c'était en genre en 2023 je crois, donc vraiment il y avait un truc, c'était genre vermeil, je sais pas quoi. C'est autour des couleurs, je voulais beaucoup jouer autour des couleurs, ouais. Et du coup j'avais genre beaucoup de rouge ou de bleu ou des trucs comme ça. Et blue, c'était en double sens déjà parce que j'avais les cheveux bleus et j'ai toujours les cheveux bleus et c'est un peu ma marque de cheveux bleus. Du coup blue ça fait sens, et c'est aussi en référence à David Bowie dans Space Oddity quand il dit planet earth is blue and there's nothing I can do, où je voulais un peu avoir cet aspect couleur émotionnelle, voilà, qui transmet dans la chanson, que j'aime beaucoup. Et Laika, c'est le premier être vivant, la première chienne en tout cas, à avoir été envoyée dans l'espace par l'URSS. Et elle est décédée dans l'espace. Voilà. Ils n'avaient jamais prévu qu'elle revienne, ce qui est bien triste. Et d'ailleurs, l'URSS s'est excusée publiquement à l'époque, quelques années après. J'avais vraiment envie de donner cette impression d'être envoyée dans l'espace sans trop que tu le veuilles, tu vois. Et juste regarder la Terre d'en haut. Et regarder les gens se balader, tu vois, et vivre, et sans savoir trop si tu pourrais y retourner un jour. Et j'aimais bien cette idée un peu de survoler un peu le monde. On voulait faire des associations de mots, couleurs, trucs. Et après, bien un mois de recherche, hein, on a vraiment cherché longtemps.
0: Ça met du temps.
1: Voilà. Et on s'est dit avec Ali, Blue Laika, référence historique, David Bowie, ça nous influence aussi. Ça faisait sens pour nous, quoi. Ça faisait complètement sens avec le projet. Et je dirais même, ça sonne limite électropop, je sais pas comment dire. Tu dis Blue Laika, t'as un, il y a des cas, tu sais, il y a des trucs.
0: Oui,
1: ça sent le boom boom, tu vois, je sais pas. La vibe était là, j'étais en mode vas-y, ça. Blue Laika, quoi, let's go.
0: Et du coup, par rapport à ça, si je reprends le communiqué de presse de Shades of Blue, j'ai réussi à le prononcer.
1: Bravo.
0: Du coup, ça retrace ton voyage intérieur.
1: Ouais.
0: Et en naviguant à travers les nuances de bleu, qui sont les reflets de tes états d'âme. Et je voulais te demander pourquoi. parfois les nuances de bleu?
1: Alors, c'est un peu une figure de style en vrai. C'est surtout parce que vu que l'EP parle d'une progression dans la vie, qu'il y a une progression aussi musicale au fil de l'EP, qui, voilà, comme j'ai dit, bah, mélange voilà, des touches hyper pop, rock alt, etc. Et que voilà, il y a cette idée de progression de l'histoire. J'aimais beaucoup imaginer mes chansons, quand je les écrivais en tout cas, avec des nuances de bleu, où pour moi ça veut dire d'une certaine manière que t'es pas une autre personne, mais que t'es une personne qui s'adapte, j'ai envie de dire. Voilà, je sais pas exactement comment l'expliquer.
0: C'est des nuances de bleu comme différentes facettes.
1: Ouais, c'est un peu ça, ça évolue. Au début, tu peux être tel bleu là, tu passes par tel bleu là, et en fait, t'es toujours bleu,
0: Oui, c'est toujours bleu
1: t'es
0: finalement.
1: toujours bleu, mais tu seras jamais le même bleu. Et j'aimais beaucoup cette idée, et je trouve que ça fait complètement écho avec l'album. Et si je me rappelle bien, d'ailleurs, c'est Ali qui avait trouvé la formulation des nuances de bleu quand j'essayais d'expliquer mon raisonnement quant à l'écriture des chansons. Et dès qu'il a dit ça, j'étais en mode, mais attends, mais oui, mais c'est exactement ça. Mais tu manies les mots, c'est
0: Wow.
1: terrible.
0: Et je pense surtout le bleu c'est beaucoup associé à la mélancolie et du coup associer le bleu à de nouvelles émotions c'était quelque chose qu'on voulait faire aussi dans le Péco.
1: Exactement.
0: Est-ce que du coup là le bleu est associé à quelle autre émotion que la mélancolie?
2: À la colère, à la déception, à la remise en question,
1: Voilà, ouais, la découverte aussi,
2: à
1: à
2: la
1: la joie.
2: découverte, ouais, à
1: À
2: la
1: la...
2: joie.
1: Je pense à Minette par exemple, qui est une chanson assez joyeuse en vrai.
2: Ouais.
0: Oh, tu me fais une transition magnifique.
1: Oh là
0: Tu me fais une transition magnifique, merci beaucoup.
1: là!
0: Je vous propose une petite interlude musicale avec Minute.

0: Et nous venons d'écouter Minute de Blue Laika. Est-ce que tu as un mot à dire?
1: Alors, Minute, ça parle de relations alternatives. C'est la quatrième chanson de l'EP qui intervient à un moment où, du coup, le personnage principal commence à s'entourer des bonnes personnes, entre guillemets, et à se découvrir. Et pour moi, en tant que personne polya et anarchiste relationnel, pour moi, ça avait un sens d'écrire une chanson là-dessus. Parce que c'est quelque chose, en fait, auquel je réfléchis pas, puisque bah, c'est juste ma life avec mes potos, quoi, tu vois, genre, je m'en fiche. Mais qui peut paraître déjà plus bizarre quand on n'est pas dans ma life, quoi, tout simplement. Et je me suis dit, tiens, oui, c'est vrai que je prends ça pour acquis, mais ce serait intéressant que je puisse écrire une chanson là-dessus, et une chanson joyeuse, parce que j'ai tendance, c'est vrai, à beaucoup me référer à des moments un peu compliqués, et j'avais vraiment envie d'au moins faire une chanson qui parle des joies, en fait, qui parle des joies dans cette EP, et pour moi, voilà, ça va être Minute, qui est la chanson la plus rock, honnêtement, de l'EP, même s'il y a des petits penchants de Charlie XCX, notamment au pont, etc., c'est vraiment la plus rock, et donc pour moi, la plus joyeuse de l'EP, ouais.
0: Ouais, c'était une envie de varier les émotions que tu voulais transmettre dans cette EP.
1: Ouais, bah complètement, parce que comme j'ai dit, vu que ça parle de progression d'histoire ou de

0: pour exprimer ce que je veux. Et en fait, c'est venu un peu de soi, les types de musique que je faisais au fil de l'album selon ce que j'écrivais.
1: Et du coup, quand tu crées une musique, tu pars d'abord d'une vibe et d'une mélodie?
0: Ouais. En général, je vais partir d'une idée mélodique. Mais pas, même pas forcément la mélodie principale, parfois ça peut être juste la basse, tu vois, par exemple. De temps en temps, ça peut être les percussions, mais c'est déjà un peu plus rare. Moi, il va vraiment y avoir une vibe en mode je veux que ce soit une chanson qu'on puisse mettre dans The Handmaid's Tale, je veux que ce soit une chanson qui puisse être une intro de concert, je veux. Genre, voilà, vraiment une vibe que je sens et je vais y ajouter mon idée mélodique ou mon idée de percussion et je vais être en mode ok, comment je fais pour atteindre cette vibe? Comment je fais pour atteindre cette étape-là où je me dis, ah, j'avoue, je verrais bien ça comme ça. Et voilà, je vais ajouter les pistes, ajouter ce que je sens qui manque, commencer à construire. En général, je commence par le refrain, parce que c'est pour moi le plus évident. Et je vais donc extrapoler pour faire les couplets, etc. Et je vais commencer à former une trame, en fait, musicale, à former une chanson. Et une fois que mon instrumental est complète, voire quasi complète, c'est là que j'ai vraiment commencé à écrire les paroles.
1: Ok.
0: Par rapport à la vibe, du coup, que je voulais transmettre, par rapport au style musical, voilà, je vais me dire, ok, soit je veux parler de ça, dans ce cas-là, je vais directement écrire dessus, soit c'est en mode, ok, je vois le type de musique que c'est, de quoi je pourrais parler pour que ce soit cohérent avec ce que je viens de faire.
1: Vous avec la vibe de la musique.
0: Voilà, exactement. Et voilà, c'est le processus d'écriture, enregistrement. Parfois, je vais bouger des instruments. Je vais refaire des parties puisque avec la voix mince, du coup ça marche moins ce passage-là, même si c'est stylé juste en instrumental, je vais refaire ce passage pour que ça marche mieux avec la voix. Et voilà, arrive le moment où mix, master, chanson sortie.
1: Et est-ce que dans ton processus créatif, est-ce que tu as un peu je sais pas comment dire, un rituel entre guillemets, une manière de fonctionner qui fait que tu as de l'inspiration? Est-ce que tu as des choses que tu mets en place pour un peu éveiller ton inspiration?
0: Alors, j'aime beaucoup consommer de la culture, en vrai. J'ai fait une école de cinéma, déjà de base. Donc, forcément, vu que c'est un art qui réunit énormément d'autres types d'art à l'intérieur, c'est quelque chose que je trouve est capable d'éveiller tous tes sens. C'est vraiment impressionnant. Et j'aime beaucoup voilà, regarder des films, regarder des séries, voire même des documentaires. J'adore voilà, m'éveiller à différents types d'art, enfin, tout
1: Mais
0: simplement.
1: pas seulement la musique, quoi. Enfin, c'est pas seulement la
0: Non,
1: musique
0: non,
1: qui
0: non.
1: t'inspire.
0: Pas seulement la musique, ça peut être la lecture aussi. D'ailleurs, j'ai commandé des livres, là, j'ai hâte de les commencer. Ça va m'inspirer pour le prochain EP. Ça peut être toutes les formes d'art, ça peut même être voir des potes en concert, par exemple. Et même pas forcément la musique, mais l'énergie, être dans le public, ressentir ça, être en mode ah, j'avoue, il y a ça. Ouais, ça peut être vraiment tout et n'importe quoi, même des balades. Même des fois, je me balade et je suis en mode, ah, c'est vrai que ça, j'ai pas essayé. Tu vois, ça peut être complètement aléatoire, mais je trouve de faire plein d'autres choses différentes, c'est vraiment ça qui va nourrir la musique. Genre, se retrouver piégé dans la musique, on peut vite, je trouve, arriver à une forme de serpent qui se mord la queue et de ne pas voir un peu le bout du fil, quoi. Et quand vraiment on s'ouvre à d'autres choses et quand on expérimente avec d'autres choses, par exemple, je réalise mes clips. Et donc c'est une expérience audiovisuelle. Là, je touche plus à la musique, tu vois. Je touche à l'image, au montage, direction d'acteur, production, voilà.
1: Et c'est quelque chose qui te plaît aussi, du coup?
0: Ouais, c'est complètement quelque chose qui me plaît. D'ailleurs, j'avais fait des études de production audiovisuelle, en fait, pour bosser voilà, dans les prods. Et moi, c'est quelque chose qui me plaît énormément. J'avais réalisé des courts-métrages voilà, pendant mes études, etc. C'est quelque chose que j'adore. Et donc, de pouvoir mélanger ma musique avec mon art
1: Ouais, tu fais
0: audiovisuel.
1: un bon mix là,
0: Ouais, c'est un bon mix. Alors, c'est pas le plus facile, évidemment, parce qu'il faut avoir du recul sur sa musique pour savoir qu'est-ce qu'on peut faire audiovisuellement par-dessus. Et il faut aussi avoir aussi juste l'énergie. L'énergie de produire du contenu audiovisuel sur quelque chose sur lequel on a déjà passé des mois. Voilà, faut un peu être d'accord pour s'y replonger. Mais c'est vrai que c'est un peu. Je dirais pour la blague artiste total. Mais ouais, c'est ça, c'est un peu ça en vrai. Il y a vraiment cette idée de pouvoir exprimer chacune des facettes de nous ou de la musique dans différents médiums. Et pour moi, c'est vraiment quelque chose qui m'aide justement à être inspiré. Parfois, même sur les tournages de mes propres musiques, je suis en mode, oh,

0: Attends, c'est vrai que ça, c'est sympa. Et voilà, je les note en général. Voilà, Google Notes, hein, tout simplement. Et je vais mettre des notes. Oh, je dirais pas aléatoires. Je dirais qu'il n'y a que moi qui les comprends.
1: Bon, tant que tu les comprends toi-même,
0: Voilà.
1: c'est bon.
0: Il y a vraiment des trucs incompréhensibles. Mais ouais, je les comprends à peu près. Et je dirais même, c'est mieux parfois quand je les comprends plus. Je fais des notes, je les comprends plus. Je vais en studio, je revois mes notes. Et ça m'inspire pas du tout la même chose, mais c'est sympa.
1: Ah oui, ça fait un autre angle quoi.
0: Ouais, exactement. C'est différents angles de la même idée. Et parfois, je vais involontairement revenir à l'idée de base à un moment en mode Ah, mais oui, c'est vrai!
1: C'est vrai, c'est ça.
0: Voilà, et je vais commencer à le réintégrer dedans. Et ça crée une sorte de mash-up d'influence au fil du temps. Parce que, bah, évidemment, la production musicale, c'est quelque chose qui met des mois et des mois, en fait. Parfois, tu peux y mettre plusieurs années. Donc, forcément, au fil du temps, ça évolue, ça change, les influences sont pas les mêmes. Parfois, tu peux être carrément une autre personne, en fait. Genre, tu as commencé à produire les démos et là, tu en es à l'étape du mix et tu es en mode. T'as pu faire deux enfants, quoi, genre littéralement, en termes de durée, ça fait deux enfants, hein, donc t'as le temps d'avoir évolué, quoi, entre-temps. Donc, ouais, ça te fait des influences très diverses. Mais non, c'est très satisfaisant à voir le produit fini par rapport à l'idée de base.
1: Alors, on parlait du clip et de prendre du recul sur la musique. Comment tu gères ça, toi? Comment tu gères la prise de recul avec
0: Alors
1: ce
0: là,
1: que tu fais?
0: c'est vraiment Ali qui va beaucoup m'aider là-dessus. Parce que c'est vrai que moi, j'ai tendance à beaucoup avoir la tête dans le guidon. Et c'est vrai que je suis vraiment en mode Ah, mais ma chanson, elle est tellement banger, c'est tellement incroyable, j'adore ce que je fais, ma vie est super. Le lendemain, mais c'est de la merde. Mais c'est terrible, mais c'est nul, mais qu'est-ce que je fous? Le lendemain, mais c'est vraiment trop bien. Et genre,
1: Oui,
0: vraiment
1: ça
0: des trucs
1: marche.
0: complètement aléatoires. Et en général, moi, ce que je vais mettre en place de mon côté, c'est qu'il y a des moments où je vais juste ne plus toucher à la musique. Mais plus du tout. C'est-à-dire que je ne l'écoute pas pendant genre une semaine, je sais pas, allez, on
1: Tu
0: va
1: fais une
0: dire.
1: pause.
0: Ouais, pause complète. Je m'en fous, ce n'est pas ma musique. J'en ai rien à faire. Je fais autre chose. D'autres musiques. Je vais regarder un film. Je vais faire d'autres choses. Mais je ne vais pas la réécouter. Je ne vais pas y penser. Et j'y reviens après et je suis en mode. Ah, c'est vrai que c'était sympa. Et je reviens avec des idées nouvelles. Parce que
1: Ouais.
0: souvent, ce qui fait que je pète un câble, c'est que j'ai pas d'idées nouvelles. C'est que je vais rester bloqué dans mes idées de base. Et je saurais pas comment l'améliorer, mais je sens qu'il manque un truc, et je sais pas quoi dire, et je sais pas quoi faire. Et en fait, tu regardes ta session Ableton, tu vois toutes les pistes, et t'es en mode, mais en fait, aucune ne pose problème. Je sais qu'il faut que je change des trucs, mais je ne sais pas quoi. Et c'est vraiment flippant. Mais du coup, en général, dans ces moments-là, je vais voir Ali, et je lui dis, je n'en peux plus.
1: Mais du coup, la semaine de pause, ça te fait un peu pas un reset, mais ça te fait une oreille nouvelle un peu.
0: C'est ça. Alors, c'est pas forcément une semaine de pause pour la musique globalement, parce qu'évidemment, on a encore le travail audiovisuel avec les réels Insta, TikTok, les clips, etc. On a le travail de démarchage, on a les médias, on a le booking. On doit bosser sur en fait énormément de trucs différents au-delà de la musique.
1: Tout ça.
0: Tout ça. Même pas que ça, la vache. Mais c'est vrai que faire une pause, on va dire, musicale. Ça peut faire du bien. Voilà. Mais du coup, qu'est-ce que tu fais, Ali, en général, quand j'ai envie de voir et que je te dis, j'en peux plus?
2: Franchement, généralement, on essaye de prendre l'air. Parce que vu qu'on travaille de chez nous et qu'on est tout le temps ensemble, généralement, je propose de genre d'aller se balader ou de faire complètement autre chose. Parce que c'est vrai qu'au niveau de l'inspiration, quand tu butes sur un truc et que moi, j'arrive pas forcément à trouver le problème non plus. Parce que moi, je suis en mode, c'est très bien et je vois pas le souci. Et du coup, ouais, vraiment faire complètement autre chose et t'emmener faire autre chose, tout simplement.
0: Ouais, ça, parfois on va faire les brocantes. Parfois on va le tour du pâté de maison. On va acheter du pain, tu vois. Genre. Mais c'est vrai que ça permet de prendre l'air et de relativiser en mode la terre n'a pas brûlé parce que je n'ai pas réussi à faire de la musique. Les gens sont encore là, ils en ont rien à foutre. Et moi je suis là et c'est pas grave. Si jamais j'ai pas d'inspi, j'en aurai quoi. J'en
1: Ouais,
0: aurai.
1: plus tard, ouais. Et on parlait de relations alternatives. Et plus globalement, je voulais te poser la question de à quel point le fait d'être queer, ça a influencé la musique que tu fais aujourd'hui.
0: Ah mais je ne ferais pas cette musique si j'étais pas queer. Ça très, très clairement, pour moi c'est l'essence même de la musique queer, c'est-à-dire briser les codes, briser les styles musicaux, parfois même briser comment j'écris des paroles, parce que là je suis en train d'expérimenter avec le fait d'écrire à la fois en français et en anglais, et du coup influencé notamment par Charlotte Cardin qui va changer de langue en fait, soit entre les chansons, soit même au fil des chansons. Je pense The Way We Touch par exemple, Danny Single, voilà, entièrement en anglais, Tant pis pour elle, entièrement en français. Et quand tu regardes comme Fallait par exemple, qui est à la fois français à la fois anglais, ça dépend. Vu que je suis bilingue, pour moi c'est vraiment quelque chose qui me parle, et je trouvais ça très cool, et j'aimerais beaucoup expérimenter avec ça, le fait d'être à la fois une artiste française, enfin francophone et anglophone. Voilà, comment les pros vont gérer ça, on va bien voir. Est-ce que je suis lequel des deux? Voilà, comme dirait Christophe Willem, double jeu. Je suis l'un de l'autre. On a les références qu'on mérite.
2: Mais en vrai, il est queer. Hein, donc
0: mais bien
2: marche.
0: Sûr, mais big up Christophe Willem. Moi, j'adore Christophe Willem. Moi, ça me rappelle juste mon enfance. Je m'en rappelle W9, là. C'est dans ma tête. Ouais, pour moi, c'est l'essence même de la musique queer, c'est de toujours dépasser, de toujours changer, de se dire, ok, que font les autres? Qu'est-ce que je peux faire qu'ils ne font pas? Et que ce soit sur scène, que ce soit musicalement, que ce soit en termes de DA, en termes de clip, en termes de réseau, qu'est-ce que je peux faire que les autres ne font pas? Oui, ou alors font différemment, et que moi, je pourrais faire différemment. Et pour moi, c'est quelque chose qui influe complètement, même, de toute façon ça paraît évident, mais même les thèmes que j'aborde dans mes chansons, forcément quand on est une personne queer, et d'autant plus quand on est une personne trans, dans l'espace public, on est très vite ramené à ça. Voilà, c'est très vite en fait une identité, même parfois involontaire, parce que moi, quand je suis chez moi, je mange une tartine, je suis pas trans, tu vois, je suis juste moi, je mange une tartine, tu vois. Et c'est directement quand tu sors, tu vois le regard des gens, tu vois comment ils te parlent, tu vois les gens qui peuvent te méjorer, tu vois que t'es bizarre. Et je me rappelle, moi, parfois, tu sais, j'ai des moments de recul en mode, ah mais attends, c'est vrai, je ressemble à ça, moi. Des moments de recul en mode, mais attends, mais j'avais complètement oublié que j'étais bizarre, moi, dans ma tête, j'étais juste moi, tu vois. Et voilà, forcément, c'est quelque chose dans lequel je peux pas ne pas parler, en fait, dans ma musique, puisque on est obligé de s'inspirer de ce qu'on vit, d'une certaine manière, ou de ce qu'on ressent. Et quand dans l'espace public, on te fait souvent ressentir que t'es autre, voilà, ça va forcément déteindre aussi sur ce que je chante.
1: Ouais, sur votre travers des autres, t'es en mode « Ah oui, c'est vrai, j'avais oublié que j'étais trans, en fait. » Ah oui.
0: Ouais, mais c'est une grande première nouvelle, hein. Moi, je n'étais pas au courant.
1: Est-ce que dans tes débuts, quand tu as commencé la musique, dans ton parcours musical, est-ce que tu as fait face à des difficultés, à des remises en question ou des doutes?
0: Alors, combien?
2: Que ça.
0: Que ça. Non, des remises en question, des doutes, j'ai envie de dire, c'est le prix de l'art. Hein. C'est le prix de l'art si on n'a pas de remise en question, si on n'a pas de doutes. Est-ce que t'es vraiment artiste, en fait? Moi, j'ai pas envie de juger les gens par rapport à ça, évidemment. Genre, tu peux être artiste, y a aucun problème. Voilà, faut pas comprendre que c'est moi qui décide qui est artiste. Mais oui, c'est pour dire, je pense que c'est dur d'être un artiste qui n'a jamais de remise en question, ou jamais de problème, ou jamais de trucs en mode « Ah ben merde, ça va pas », parce que c'est ça qui te fait évoluer, en fait, tout simplement. Moi, le fait d'expérimenter, de chanter en français, c'est aussi les retours ça parle de quoi? De gens qui aiment bien la musique, mais voilà, ils comprennent pas de quoi ça parle. Et moi, j'ai un peu le seum, parce que j'aimerais bien qu'ils comprennent.
1: Ah oui, comprennent.
0: Des professionnels aussi qui me disent, est-ce que tu as déjà essayé de chanter en français? Et quand ça fait 2, 3, 4, 5, 6, 7 fois qu'on dit, est-ce que tu as déjà essayé d'écrire en français, tout ça? Et j'ai l'impression que vraiment les gens repèrent quelque chose que je ne repère pas. Et en fait, à force de réflexion, je suis en mode.
1: Ah, mais t'as beaucoup eu ce retour du coup.
0: J'ai énormément eu ce retour de. Pourquoi t'essayes pas d'écrire en français et au début, c'est un retour où j'étais en mode parce que je suis anglophone, quoi. Enfin, je suis à l'aise dans les deux, donc je vais chanter dans une des deux. Et c'est vrai qu'avec le recul aussi, en sachant que j'ai aussi une forme de fierté d'être une artiste française, pour moi, c'est quelque chose qui me plaît beaucoup. On a un système musical, alors certes, qui galère ces temps-ci, évidemment. Voilà, les subventions, elles viennent, elles partent. Voilà, on adore ça. Mais on a, on a la SACEM, on a la DAMI, on a la SPEDIDAM, on a vraiment des structures qui permettent de vivre de sa musique, d'encadrer la musique, et même le système des SMAC, voilà, qui permettent vraiment d'accompagner les artistes émergents. Et moi, je me sens vraiment privilégié d'être artiste à Grenoble, en fait. Juste globalement, Grenoble. Quelle ville pour faire de la musique, j'adore. Des salles incroyables, des gens incroyables, même des médias, des assos, des festivals. Il y a un vrai rayonnement. Et beaucoup diraient oui, Paris, Lyon, machin. Oui, c'est des, voilà, super ville. Il y a super gens, il n'y a aucun problème. Mais Grenoble. Grenoble, en vrai, j'ai pas l'impression de voilà, forcément accueillir à bras ouverts. Voilà, je ne vais pas non plus faire des exagérations non plus. C'est aussi du travail, tu vois, d'être artiste. Mais il y avait vraiment un accueil chaleureux de la part de Grenoble. Et d'ailleurs, bah, être résidente au ciel, être à la cuvée grenobloise, programmée, bah voilà, on avait dit l'idée Lestal. J'ai aussi fait la première partie de MPL à la Belle Électrique en mars. Là, je suis programmée au Magic Bus. Et c'est la bifurque, le ciel, c'est tout des trucs grenoblois, en fait, ça. Et c'est des trucs grenoblois de gens qui ont repéré quelque chose dans ma musique. Et, avec, et je les remercie. Je les remercie énormément. Non, vraiment, moi, il y a une énorme chance d'être française. Et j'ai envie de dire, voilà, est-ce que je ne ferais pas aussi ma part à au moins essayer ? Essayer d'écrire en français et voir ce que ça peut donner.
1: Est-ce que ça... Ouais. Parce que du coup, le projet, il est né à Grenoble ?
0: Ouais, complètement. Alors moi, je ne suis pas de Grenoble à la base. Moi, je viens du sud de Perpignan. Donc vraiment Pyrénées-Orientales. Tu prends la bagnole en 20 minutes en Espagne. Tu vois, c'est vraiment le sud de ouf. Après j'ai beaucoup bougé pendant et après mes études, etc. Et c'est vraiment Ali justement qui m'a montré Grenoble, qui m'a invité à Grenoble et qui m'a fait voir la ville que je connaissais pas du tout. J'étais jamais venu à Grenoble et vraiment je suis tombé amoureuse de cette ville, je suis tombé amoureuse de son environnement et maintenant que je fais de la musique, je suis amoureuse de son environnement musical. Moi je trouve ça absolument génial. On a des rostas qui viennent à Grenoble quoi. Ouais, on a la chance d'avoir des concerts de ouf et même les artistes émergents, même quand c'est leur premier concert, leur deuxième concert, t'es sûr d'avoir une expérience de ouf en vrai, parce que je trouve il y a un microcosme musical assez impressionnant sur Grenoble et il y a tellement de styles différents vraiment, rien qu'au ciel il y a tellement de styles différents.
1: Oui, c'est trop chouette.
0: Ah, ouais. y a tout ce que tu veux vraiment, il y a de quoi te régaler.
1: Et je voulais revenir sur c'est seulement des professionnels qui t'ont poussé un peu à écrire en français ou c'est pas que des pros ?
0: Alors, il n'y a pas que des pros en vrai. J'ai déjà eu ce retour de la part de personnes, par exemple du public ou quoi. Mais un peu moins. Un peu moins. C'était surtout les professionnels qui m'avaient fait ce retour. En soi, ce que je comprends aussi, dans la mesure où. C'est vrai que chanter en français pour une artiste française, c'est aussi beaucoup plus évident. C'est un peu triste à dire, mais c'est vrai que chanter en anglais, c'est un challenge. Et quand on regarde, par exemple, les artistes très très bien installés, mais vraiment très bien installés, qui peuvent s'exporter, par exemple, qui chantent uniquement en anglais, eh ben on les compte sur les doigts d'une main, voilà, concrètement. Et on pourrait dire Placebo, mais Placebo, voilà, c'est aussi un groupe londonien d'une certaine manière. Enfin voilà, ils avaient déjà un pied à l'international en commençant le projet. Mais si on regarde des groupes comme Last Train, voilà, avec qui j'ai eu la chance de faire une formation, voilà, avec Jean-Noël Scherer qui était venu à la Belle Électrique.
1: Ils sont français.
0: Ils viennent je crois, d'Alsace, je crois.
1: Je savais pas.
0: Last Train viennent, je crois, d'Alsace, effectivement. Justement, il était venu au labo de la Belle Électrique pour faire une formation aux artistes. C'était vraiment une chouette journée. Et il chante entièrement en anglais. C'est du rock and roll.
1: Ouais, c'est trop chouette ce qu'ils font.
0: C'est trop trop chouette ce qu'ils font. J'aime beaucoup aussi. Je les avais vus en première partie de Placebo, tiens, à l'époque d'ailleurs. Et je trouve ça génial. Mais voilà, eux, ils s'exportent, ils font des zéniths. Ouais. C'est des trucs de ouf. Ils ont une carrière phénoménale. Mais y a qui comme Last Train ? C'est ça. Il y en a d'autres évidemment, mais combien par rapport à des artistes où tu vas pouvoir être installé, voire exporté en chantant en français, en fait il y en a déjà beaucoup plus. Donc je pense d'une certaine manière il y a une favorisation du public. Ouais, ça m'est venu un peu naturellement parce que ça crée aussi une barrière émotionnelle.
1: Oui, de changer de langue. Oui.
0: Voilà, il y a une barrière émotionnelle parce que bah juste c'est pas ta langue maternelle.
1: Ouais, ça met un peu une distance.
0: C'est ça. Et j'ai aussi envie de me renouveler et de me dire ok, bah pour la prochaine fois entre guillemets pour la suite du projet, est-ce que je vais pas essayer, pas de là à dire que Boulaïka devient du français évidemment, mais est-ce que je vais pas essayer de m'ouvrir à quelque chose que je n'ai jamais fait. Voilà. Et du coup, ça, ce sera à voir en live hein, pendant, ouais, sur la tournée.
1: Et au pire, ça te plaît pas, et au pire, ça te plaît, quoi.
0: Oh,

0: exactement. S'il faut, c'est le banger de tous les temps. Je vais écrire qu'en français, ce sera merveilleux. Mais pour ça, il faut que j'essaye. Et si j'essaye, bah, autant que le public fasse partie de cet essai. Et du coup, il va aussi falloir que le public joue le jeu en live et voir qu'est-ce qu'ils en pensent, simplement. Et je serais ravi d'avoir leur retour.
1: Et du coup, tu fais l'électropop. Enfin, c'est tu m'as aussi dit qu'il y avait des inspirations hyper pop aussi.
0: Ouais, exactement.
1: C'est un style de musique que t'écoutais déjà avant, enfin quand t'as commencé à faire de la musique ou.
0: Ouais, alors en fait l'étape commencer à faire de la musique pour moi c'est un peu vague parce que comme je disais vu que j'en fais depuis très longtemps, oui. En fait c'est un peu une progression. Mais oui, quand j'ai commencé le projet Blue Laika, c'est vraiment quelque chose qui est venu avec. Il y a des représentants hyper pop en France, je pense à Théa par exemple, même Saint Graal qui peut avoir des touches d'hyper pop aussi, qui sont deux artistes que j'aime beaucoup, Changeline aussi qui fait du rap hyper pop on va dire. Mais c'est vrai que j'aime beaucoup des artistes comme Caroline Polachek, artiste australienne qui je trouve absolument merveilleuse, qui a une énorme influence dans mes chansons, Charlie XCX, Okelou, artiste française aussi qui a de ouf percé à l'international et que je trouve merveilleuse. Voilà, je trouve que j'ai pas mal de références, voilà, hyper pop. Et autant je fais pas de l'hyper pop genre classique entre guillemets, full hyper pop, mais j'aime beaucoup parsemer des touches, des parties de chansons hyper pop.
1: Ouais, tu prends ce qui te plaît, quoi, de l'hyper pop.
0: C'est ça.
1: Et tu le,
0: ouais, je mets des sonorités, je mets des vibes, genre tu reconnais. Tu sais que c'est de l'hyper pop, mais tu sais que c'est pas que ça non plus. Genre peut y avoir aussi du rock, peut y avoir aussi de l'électro. Bah, voilà, on sait pas trop.
1: Et sinon, plus largement, toi personnellement. Qu'est-ce que c'est la musique pour toi et à quelle place dans ta vie? Qu'est-ce que ça t'apporte?
0: Alors, quelle place dans ma vie? En vrai, quand on est artiste, d'autant plus émergent, en fait, il y a tellement, tellement, tellement de travail à faire. Et en fait, je pense que les auditeurs ne se rendent pas non plus forcément compte, puisque c'est vrai qu'on n'en parle pas énormément. Ça, c'est un truc que j'ai beaucoup vu. On ne parle pas énormément de ce que c'est concrètement. Le planning par exemple de bosser dans de la musique, et c'est vrai que bah, nous on bosse tous les jours lundi, samedi, heureusement pas le dimanche sinon je pète un câble. On se lève le matin, on va se faire un café, un chocolat chaud, on bosse, on termine en général le soir c'est 21h 21h30, on termine de travailler, parfois plus, parfois quand c'est un jour de sortie par exemple, bah, jusqu'à parfois 2h du matin on est en train de faire des stories Insta, renouveler des liens, voilà, ça c'est beaucoup d'heures par jour. Et heureusement on est deux, donc j'ai la chance, voilà, de bosser avec Ali. Donc par exemple moi je peux bosser sur la musique, Ali il bosse sur le démarchage des médias, pendant que moi je fais du booking, Ali va designer les pochettes de CD, voilà, par exemple ce genre de truc où ça divise par deux le temps de travail puisqu'on est deux. Mais c'est vrai que ça prend tout mon temps. Et c'est vraiment compliqué, je trouve, de parfois de parler d'autres choses. C'est ça qui est horrible. Et là, c'est là où on rentre vraiment dans les sujets deep. Là, j'ai l'impression d'être chez le psy. mais c'est vrai que tu sais, t'invites des potes chez toi et tu discutes. Et en fait, au bout de 45 secondes de discussion, la discussion, c'est Blue Laika. Et voilà, et c'est Blue Laika en continu jusqu'à ce que tu fasses le choix conscient d'arrêter vers autre chose. Parce qu'en fait, genre, ça devient très vite. Tout ce dont tu peux parler, parce que tu fais que ça. Tu fais littéralement que ça. Et les proches, bah, ils sont adorables, et ils nous soutiennent et ils nous posent des questions. Voilà, en mode, ah, et du coup, à Blue Laika, il y a des nouvelles, ça donne quoi, machin, etc. Et moi, ça me fait extrêmement plaisir. Je suis tellement contente d'avoir des proches et des connaissances, voilà, qui me soutiennent. C'est trop, trop bien. Et en même temps, c'est vrai qu'il y a ce truc-là de. Ça devient toute ta personnalité, mais intégralement.
2: T'as aucune pause.
0: Il n'y a aucune pause.
2: Même, du coup, le dimanche, quand on travaille pas, qu'on va voir des potes ou quoi. On sait qu'on va finir par retourner sur Blue Laika et reparler du projet. Genre c'est une boucle infinie.
0: Ah ouais, oui, complètement. Je dirais pas l'appréhension parce qu'on a du plaisir quand même à faire ce taf, mais c'est toujours l'attente de refaire. Genre, t'as fini de taffer, ah mais demain du coup qu'est-ce qu'on fait? Et en fait t'as pas fini de taffer parce que du coup tu dois planifier tout demain. Et en fait, ouais, ça devient un travail constant. Même parfois je rêve du projet la nuit. Et genre du coup ça m'influence sur le travail que je vais faire le lendemain parce que j'aurais eu des idées pendant mon sommeil de ah mais attends là les drums ils vont pas, faut que je change machin, et genre des moments de panique parfois avant des concerts ça arrive, ou même après des concerts si jamais j'ai eu des problèmes sur scène ou quoi, où il y a des moments je n'arrive pas à dormir, mais genre pendant 3h, 4h je suis comme ça les yeux ouverts, je suis en mode, et je pense en boucle et je me réveille en sursaut, mais littéralement réveille en sursaut de panique de concert ou de trucs comme ça. Et alors, c'est vraiment, c'est, ça devient toute ta vie, quoi. C'est terrifiant. Mais en même temps, c'est un des meilleurs teufs du monde. En même temps, je prends énormément de plaisir à faire ça. Et c'est une merveille. Et d'avoir des gens qui m'écoutent, qui me soutiennent, c'est incroyable. Et ça vaut tout l'or du monde. Mmh. Mais c'est vrai qu'en contrepartie, t'as plus de vie.
1: Ouais, c'est ça, la contrepartie, ouais. Et est-ce que t'es satisfaite de ce que tu fais?
0: Oh là là.
1: De ce que tu fais, de ton évolution?
0: En vrai, oui. Alors, de mon évolution, oui. Ça, c'est clair, je suis très satisfaite puisque j'ai la chance déjà d'être bien accompagnée. Marc et Damien, par exemple, aussi à les retours de scène. Fred aussi de la Belle Électrique m'a beaucoup aidé en tant que professionnel. J'ai aussi la chance d'aller dans des studios, chez des connaissances, des potes, qui ont pu me faire des retours, qui ont pu m'indiquer la marche à suivre ou les marches à suivre possibles, puisqu'il n'y en a pas qu'une seule, évidemment. Donc non, en termes de progression, quand on sait que le projet, publiquement, il a à peine un peu plus qu'un an, parce que le premier concert de Blue Laika, c'était à l'Ampérage, c'était le 1er février 2025. Donc c'était à peine un peu plus qu'un an. Donc c'est vrai de te dire, moins d'un an après le début du projet, on faisait une première partie à la Belle Électrique, tu vois. En fait, rien que de se dire ça, c'est une satisfaction, en vrai, de te dire, ok, je fais les choses bien. Genre, j'ai pas l'impression de déconner avec ce que je suis en train de faire, je mets pas de l'énergie dans le vent, ok, ça marche ce qu'on est en train de faire. Mais après, voilà, la satisfaction, c'est aussi quelque chose de très particulier, parce que je suis satisfaite de l'évolution. Après, est-ce que je suis satisfaite de tel truc, bah forcément, ça va dépendre juste de mon mood actuel. Tu me demandes aujourd'hui, je vais te dire, ouais, franchement, je suis trop satisfaite, franchement, c'est cool ce qu'on fait. Tu me demandes demain, après avoir passé 24 heures à bosser dessus, et je suis en mode, bah, satisfaite, bah, c'est-à-dire que quand j'aurai fini, oui, ça me saoule.
3: Ça dépend le moment.
2: Ouais, je crois que c'est ça le plus dur dans le métier d'artiste, c'est vraiment, ton humeur, elle est un peu en dents de scie, et du coup, t'as pas de constance dans ce que tu ressens par rapport au moment où t'es de la production. Et du coup, souvent, quand t'es en début de production, moi, je le remarque quand t'es au studio, genre, je suis dans la salle juste à côté et j'entends des « putain, merde !» Et genre, 30 minutes après, « ah, c'est trop bien ce que je fais !» Et genre, je suis en mode... En fait, des fois, tu passes par des moods qui sont complètement différents en l'espace de une heure parce que tu vas débloquer un petit truc.
0: Ouais.
2: Et du coup, la satisfaction du projet, c'est genre tellement aléatoire.
0: Ah ouais, complètement. C'est très très bizarre, on va dire, à entendre de l'extérieur. Moi, c'est logique, tu vois. Mais je pense que si je m'enregistre en train de parler pendant que je produis, je me demande si je vais pas aller voir un psy une deuxième fois. Hein. C'est vraiment...
1: Sinon, tu les samples. Nouvelle idée.
0: Arrête, tu me donnes des idées, là. C'est terrible. C'est terrible.
1: Et on arrive bientôt à la fin de cette émission. Est-ce que avant de terminer, vous avez quelque chose à ajouter, par exemple sur des projets en cours ou à venir ou...
0: Projet à venir. Moi, ce que j'ai à dire actuellement, c'est que du coup, comme on l'avait dit au début, mon premier EP Shades of Blue est dispo sur toutes les plateformes. Il est aussi disponible sur Bandcamp si vous voulez soutenir directement financièrement le projet. On va avoir du merch qui va venir en ligne soon. On y bosse dessus, ça va venir. Et de toute façon, pour l'instant, le merch est disponible en live. Donc, si vous venez me voir en concert, vous aurez des chances de me voir à la table du merch, accompagné de mes deux acolytes de concert. La tournée 2026, qui va passer par Grenoble, par Moiran, Lyon, Aberpoche, maybe Paris, maybe la Suisse, maybe on ne sait pas. Voilà, il y a des dates qui vont arriver au cours de l'été. Donc, si vous voulez vous tenir au courant du projet, mes réseaux, c'est I am Blue Laika, IAMBLUELAIKA. Donc voilà, I am Blue Laika sur tous les réseaux, donc YouTube, Instagram, TikTok, tout n'importe quoi. Voilà. Et ce sera un vrai plaisir de vous croiser, chers auditeurs, en concert et peut-être à la table de merch si vous voulez discuter ou en DM sur Instagram. Voilà, c'est toujours un plaisir. Et Ali, est-ce que t'as un dernier mot de ton côté?
2: Longue vie au projet.
0: Vrai corporate.
2: Mais oui, moi j'y crois.
0: C'est le manager, il touche 10%, c'est normal. Il dit tout,
2: 10%
0: il dit tout
2: de
0: ça.
2: Pas grand chose, mais ça fait plaisir.
0: Ils disent tous ça.
1: Et merci à beaucoup à vous d'être venus.
2: Merci beaucoup pour l'invitation.
0: C'est un vrai plaisir de venir ici. Les locaux du ciel du Radio Campus du ciel sont vraiment incroyables.
1: Oui, c'est super, la petite lumière tamisée là, c'est sympa. Et merci à Zoé la technique. Et quant à nous, on se retrouve pour une prochaine apérophonie. Bonne soirée.
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0: C'est l'antenne qui est cassée ou quoi?
1: Je sais pas, on va voir.
2: Un peu plus tard.
0: C'était quelle fréquence déjà?
1: Je sais pas, essaye de 90 pouces.

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0: Bonsoir. Ici Blue Boys Club pour Live Campus. Cette session a été captée le 7 mars 2026 à la Maroquinerie, en première partie de sport, avec l'appui technique de
1: Renaud Mansart.
0: Elle s'inscrit dans une réunion stratégique dédiée au bien-être employé, et propose un accès anticipé à plusieurs titres de notre prochain EP, prévu trimestre 03.
1: Nous vous souhaitons une belle écoute.
0: Cordialement, Blue Boys Club.
2: Bonsoir. Bonsoir. Bonsoir. Bonsoir. Bonsoir.

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0: passé une bonne semaine? Ok. Vous avez fait quoi? Vous avez envoyé des mails? Vous avez fait votre taf, j'imagine, non? Ouais. Eh ben, quelle vie magnifique.
1: Imprimante laser. Chemise 100% coton. Badge magnétique. Classeur à 4 dos 8 cm.

OK! OK, maintenant, je vais vous demander de faire un exercice avec moi, s'il vous plaît. On va tous se détendre un peu, là. On va respirer un coup, comme ça. On inspire. Et on expire. On recommence. On inspire. Et on expire. Et ça va déjà mieux. Maintenant, je vais vous demander de vous étirer, s'il vous plaît. On va tous s'étirer ensemble, s'il vous plaît, comme ça. J'ai les oreilles, on s'en fout. Et on relâche. Et ça va beaucoup mieux. Ok, maintenant je vais vous demander de fermer les yeux, je vous montre beaucoup de choses ce soir, je sais. Vous avez le petit son là ?

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Félicitations. Vous venez d'ouvrir la porte de votre puissance intérieure. Accueillez dès à présent la paix que vous avez créée.

0: faire au bord hier. Faites un match de Wii pour Sport qui arrive juste après.
1: Cordialement. Blue Boys Club.
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